0: notamment à la canicule. France-Espagne, ce sera donc la première affiche de la demi-finale de la Coupe du Monde. La Roja s'est qualifiée hier soir en battant la Belgique 2-1 dans un match plus accroché que prévu à Los Angeles et que vous avez vécu en direct sur RFI si vous nous écoutez sur le continent africain. Les Espagnols ont donc dû attendre les derniers instants pour s'imposer. Forcément, leurs supporters étaient soulagés à la sortie du stade, Cédric de Oliveira.
1: Ils s'attendaient à une démonstration, à voir la Grande Espagne se balader, mais les supporters de la Roja ont souffert durant ce quart de finale jusqu'à la 88e minute. Et un but de Mikel Merino, Eduardo, maillot de Lamine Yamal sur le dos, est mexicain, il est né à Tijuana. Mais c'est bien l'Espagne qu'il supporte depuis toujours.
2: J'aime beaucoup l'Espagne, j'ai de la famille là-bas. On savait qu'il fallait un peu resserrer le jeu. Au final, on n'a pas eu le match que l'on attendait. On pensait qu'il y aurait plus de buts.
1: On a vu deux buts espagnols, des copies conformes, des ballons repris après des erreurs des gardiens belges Thibaut Courtois et Séné Lamens, qui l'a remplacé. Suffisant tout de même pour contenter l'attaquant Nico Williams.
3: Nous, on savait que ce serait difficile, donc on est très content de ce résultat. Ça s'est joué sur des détails.
1: Les Belges ont longtemps fait douter l'Espagne en égalisant juste avant la pause et en réussissant à contenir la fougue de Lamine Yamal, homme du match mais encore inefficace devant le but.
4: Pour dire la vérité, je ne suis pas si frustré. Personne ne va me reprocher de ne pas avoir marqué si on gagne la Coupe du Monde. On a gagné, point final. L'important, c'est l'équipe et qu'on continue à franchir les étapes.
1: Pas flamboyante, la Roja est en demi-finale. C'est la deuxième fois seulement de son histoire. Désormais, c'est un sommet qui l'attend face à un adversaire qu'elle connaît bien, la France de Kylian Mbappé et Ousmane Dembélé. Cédric de Oliveira, Los Angeles, RFI.
0: Et l'Espagne retrouvera donc la France mardi à Dallas. Suite des quarts de finale aujourd'hui avec Norvège-Angleterre à partir de 21h, temps universel. Et Argentine-Suisse à 1h, temps universel. Deux matchs à suivre en direct et en intégralité sur les antennes africaines de RFI. C'était il y a 5 ans à Cuba, un soulèvement populaire aussi massif que rare. Des milliers et des milliers de personnes avaient manifesté pour de meilleures conditions de vie et plus de liberté du jamais vu depuis la mise en place du régime communiste en 1959. Ce mouvement avait été violemment réprimé avec des milliers d'arrestations. 5 ans plus tard, donc, plus de 300 personnes sont toujours derrière les barreaux. Johanna Chilano est chercheuse spécialiste des Caraïbes à Amnesty International.
5: Ceux qui sont encore détenus sont ceux qui ont écopé des peines les plus lourdes, jusqu'à 20 ans de prison pour certains. Ces personnes ont été reconnues coupables de sabotage ou de sédition. Dans sa politique répressive, l'État a utilisé le code pénal de façon discrétionnaire afin de faire des exemples. Le gouvernement a également libéré certaines personnes de façon totalement arbitraire. Et très souvent, une fois libérées, ces personnes continuent d'être surveillées et menacées d'être renvoyées en prison. D'ailleurs, certaines d'entre elles ont de nouveau été incarcérées parce qu'elles ont continué à dénoncer des violations des droits humains. Le 11 juillet, les gens sont descendus dans la rue et depuis, ils continuent de le faire. Même si les manifestations actuelles n'ont pas la même ampleur que celle de 2021, les gens n'ont jamais cessé de manifester et les modes d'action se sont multipliés. Blocage de routes, manifestations devant des établissements publics, prises à partie de fonctionnaires, la manière de protester à Cuba a radicalement changé depuis le 11 juillet.
0: Johanna Chilano, chercheuse spécialiste des Caraïbes à Amnesty International. Elle était interrogée par Laetitia Fuentes de la rédaction en espagnol de RFI. Au Venezuela, le bilan du double séisme dépasse les 4000 morts, 4118 selon le dernier communiqué du gouvernement. Le nombre de blessés reste identique à 16 740. L'Iran dit avoir tenu parole vis-à-vis des États-Unis depuis la signature d'un protocole d'accord de cessez-le-feu. Ce sont les déclarations il y a quelques heures du ministre des Affaires étrangères iranien, Abbas Araghchi. Ce cessez-le-feu est donné d'ailleurs pour terminer. Donald Trump l'a répété il y a quelques heures. Donald Trump qui, il y a quelques instants, a menacé de décimer et de détruire complètement l'Iran si le pays tentait de l'assassiner. Les affrontements ont repris mardi entre Iraniens et Américains. La nuit troublée une nouvelle fois par des explosions en Ukraine. La Russie a lancé une attaque de missiles il y a quelques heures sur la capitale Kiev, 6 personnes au moins ont été blessées. Et dans ce contexte, la Turquie aimerait se débarrasser d'armes encombrantes. Elle aimerait revendre des S-400, ces batteries de défense antimissiles achetées à la Russie par Ankara en 2017. Cela a déjà terni les relations entre la Turquie et ses alliés de l'OTAN, et ces armes pourraient être soit rendues à la Russie, soit être vendues à des pays tiers. Hier, Daniel Valo, le Kremlin a confirmé que

0: Les discussions étaient en cours sur ce sujet crucial.
1: Le commentaire du Kremlin est lapidaire, mais il confirme que le dossier ô combien sensible des S-400 vendus à la Turquie pourrait être prochainement résolu. Selon le porte-parole de la présidence russe, Dmitri Peskov, des contacts ont été pris à ce sujet et ils se poursuivent. Ce dossier est crucial pour la Turquie, sanctionnée par les États-Unis en 2019 pour l'acquisition de ces batteries qu'elle n'a finalement jamais activées. En se débarrassant des S-400, la Turquie pourrait ainsi obtenir de Washington la livraison des fameux F-35, les avions de chasse de dernière génération construits aux États-Unis. Alors comment se débarrasser de ces encombrantes batteries antimissiles ? Les rendre à la Russie semble difficile car elles viendraient renforcer l'armée russe au détriment de l'Ukraine. Une solution serait donc de les vendre à un pays tiers, selon la presse turque. Plusieurs pays du Golfe seraient intéressés. Mais quel que soit le destinataire de ces batteries S-400, il faudra le consentement de la Russie, la Turquie n'ayant pas le droit de les revendre sans le feu vert de Moscou.
0: Un premier pas vers un dégel entre l'Algérie et le Mali. Les deux pays ont annoncé hier la réouverture réciproque de leur espace aérien ainsi que le retour de leurs ambassadeurs respectifs. Un signe de détente après plus d'un an de brouille diplomatique liée à la destruction d'un drone militaire malien près de leur frontière commune. Ces tensions avaient notamment été alimentées par l'annonce du Mali en avril de son soutien au plan marocain d'autonomie pour le Sahara occidental, une position opposée à celle d'Alger qui appuie le front indépendantiste du Polisario. Lui, justement, est une figure de ce mouvement indépendantiste. Naama Asfari poursuit depuis plus d'un mois une grève de la faim. En prison au Maroc depuis presque 16 ans, il a été condamné à 30 ans de réclusion après la mort de deux policiers lors des manifestations du camp de Gdeimizik en 2013. Une détention jugée arbitraire par l'ONU. Régine Villemont est présidente de l'association des amis de la RASD, la République arabe sahraoui démocratique. Elle affirme que Naama Asfari reste résolue à poursuivre cette grève.
2: Il a vraiment le sentiment que c'est vraiment impossible d'entrer en contact, de discussion en fonction de cet arrêté de la Genève et l'ONU en quelque sorte, de discuter avec les autorités de la prison ou avec la justice marocaine. Et donc je crois qu'il a décidé au terme de ces 3 ans d'incapacité à trouver des interlocuteurs et à surtout obtenir sans doute la libération, mais d'abord de se rapatrier, de se rapprocher de sa famille à El Aaiun, au Sahara occidental. Donc il a décidé d'abord des grèves de la faim de 48 heures, plusieurs, et puis là il a décidé une grève de la faim illimitée, en quelque sorte c'est la seule arme des prisonniers dans la situation où ils sont. Donc il a perdu une dizaine de kilos déjà, il est quand même surveillé par le médecin qui vient régulièrement à la prison, il a un moral pas possible, mais il n'y a pas de réponse quoi.
0: Régine Villemont, présidente de l'Association des Amis de la République Arabe Sahraoui Démocratique, elle était interrogée par Ouda Ibrahim. Les températures vont encore monter aujourd'hui en France. Elles suffoquent sous une troisième vague de chaleur cette année. 36 degrés attendus à Paris, 38 à Bordeaux, 40 localement. 22 millions de personnes seront concernées par le plus haut niveau d'alerte défini par Météo France. Cette canicule favorise aussi la propagation des incendies. Depuis le début de l'année, il y a eu 8000 départs de feu, 25 000 hectares brûlé. C'est 2 fois plus que l'année dernière à la même date. Un épisode donc particulièrement intense et c'est dû à plusieurs facteurs que détaille Julien Marion, directeur général de la sécurité civile.
3: Nous avons là l'effet des pluies qui ont eu lieu en hiver et au printemps, qui ont généré des pousses de végétation importantes. Toute cette végétation a séché sous l'effet des canicules successives et constitue désormais autant de combustible pour des feux qui se déclarent en raison de la combinaison des facteurs bien connus, des températures élevées, voire très élevées, une hydrométrie, une humidité extrêmement faible et des épisodes de vent qui viennent créer ce fameux cocktail explosif. Ces feux, certes, se concentrent en majorité dans la zone sud, mais pas que, hein. Nous avons notamment des feux significatifs dans la zone centre, centre-Val de Loire. Donc ça montre bien que les territoires historiques du feu ne sont plus les seuls concernés par cette activité feu de forêt.
0: Julien Marion, directeur général de la sécurité civile. Et cette saison des feux est déjà mortelle en Espagne. 12 personnes ont été tuées dans la nuit de jeudi à vendredi dans un violent incendie en Andalousie. Retour en France où les défaillances d'entreprises sont au plus haut. Près de 37 000 ont fait l'objet de procédures de sauvegarde, de redressement ou de liquidation au 1er premier semestre de l'année. C'est un record. Jeanne Bartoli, la Banque de France l'a dit, on ne peut plus parler de contre-coup de la crise du Covid.
4: Plus question de rattrapage d'après-pandémie avec des entreprises maintenues la tête hors de l'eau par d'abondantes subventions publiques. Plus question non plus de se réjouir de la légère accalmie observée sur les derniers mois de 2025. La guerre au Moyen-Orient, la flambée des cours du pétrole, du gaz ou encore des engrais est passée par là, avec des conséquences directes sur l'emploi. Plus de 100 000 postes sont aujourd'hui menacés. Si la grande majorité de ces défaillances concerne les micro-entreprises, le baromètre du Conseil national des administrateurs judiciaires alerte sur les entreprises de plus de 10 salariés. Dans l'industrie manufacturière, les défaillances sont en hausse de 8% sur un an. Des difficultés aussi dans l'hôtellerie-restauration et plus alarmant encore dans l'agriculture et la sylviculture où les défaillances ont bondi de 60% sur un an, plus 167% par rapport à 2019, signe d'une crise viticole majeure et durable. Si le rythme se poursuit ainsi, 2026 pourrait même enregistrer 70 000 défaillances d'entreprises, un niveau plus élevé que lors des pires années de la crise financière de 2008-2009.
0: Jeanne Bartoli, RFI, 6h12 à Paris, on poursuit notre tour du monde de l'info avec nos chroniques.
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0: En Chine, les autorités censurent le moindre mouvement de contestation. Face à cela, un blogueur recense, compile toutes les manifestations à travers le pays, car il y en a. Aujourd'hui, en exil au Canada, Lou Yuyu répond ce matin aux questions de RFI. On ira ensuite au Japon, où le matcha, ce thé vert très tendance partout dans le monde, a du mal à répondre à la demande. La production est trop faible et les prix augmentent. En France, gros plan dans la chronique politique sur la stratégie de LFI pour la présidentielle. À moins d'un an du scrutin, Jean-Luc Mélenchon boude les médias traditionnels et leur préfère des créateurs de contenu et, plus largement, il a fait campagne surtout sur les réseaux sociaux. Et puis on terminera avec la chronique « Vivre ailleurs ». On reviendra sur les conclusions du rapport sur l'AEFE, l'Agence de l'enseignement du français à l'étranger. Une initiative rare en Chine, le blogueur Lou Yuyu documente sur son site Yesterday Protest, la manifestation d'hier, toutes les manifestations qui existent en Chine. Des informations difficiles à compiler tant la police et le gouvernement étouffent toute voix dissonante. Cela a conduit d'ailleurs ce jeune Chinois à la fuite, à la prison, avant l'exil au Canada d'où il poursuit son combat. Nicolas Roca a pu échanger avec cet archiviste des luttes sociales.
7: C'est en 2012 que Lou Yuyu commence à voir apparaître sur le réseau social Weibo des vidéos de manifestations.
8: J'ai tout de suite été très intéressé par ces images. Je n'en avais jamais vu comme ça. Donc je me suis mis à chercher sur Internet et je me suis rendu compte qu'il y en avait beaucoup d'autres. Mais ce n'était pas forcément des événements que les gens connaissaient alors qu'ils avaient tout de même une certaine ampleur. Et il y avait de nombreux événements de résistance. J'ai commencé alors à fouiller pour moi-même.
7: Avec sa compagne de l'époque, Li Tingyu, il crée le site Facing One, littéralement sans nouvelles. Les citoyens devenus journalistes recensent alors plus de 30 000 manifestations depuis le Guizhou, leur province, jusqu'à finalement s'attirer les foudres des autorités.
8: Le parti communiste chinois nous a arrêtés à Dali, dans le Yunnan, en juin précisément. Ils nous ont arrêtés et condamnés pour provocation de troubles à 4 années de prison.
7: Visé par 8 chefs d'accusation, il croupit dans les geôles avant d'enfin sortir en 2020.
8: Après ma sortie de prison, il me surveillait constamment. À tout moment, peu importe où j'allais, il venait immédiatement me chercher. Ils ont toutes sortes de méthodes de surveillance. De toute façon, ils finissent toujours par te retrouver.
7: Ou presque toujours, car Lou Yuyu a multiplié les déplacements dans différentes provinces avant de profiter d'un week-end pour finalement réussir à échapper à la vigilance des services de renseignement de la région.
8: J'ai acheté un billet d'avion pour le samedi et je me suis dépêché. J'ai pris l'avion vers une ville frontalière, Sichuangbanna, parce que ce jour-là, je me suis dit que la sécurité d'État était en congé et que quand ils se rendraient compte de ma situation le lundi, je serais probablement déjà hors de Chine.
7: Après avoir traversé la frontière jusqu'au Laos, il se rend en Thaïlande. Il vit désormais au Canada. Depuis son exil, le quadragénaire poursuit sa veille assidue sur les mouvements sociaux qui persistent dans son pays.
8: Tous les sujets peuvent donner lieu à des contestations, mais les rassemblements purement politiques se sont largement raréfiés. C'est devenu quasiment impossible de lancer une contestation politique. Le contrôle du parti sera différent selon les sujets. Les problèmes entre propriétaires et promoteurs immobiliers ou certains scandales sanitaires sont relativement peu sensibles. L'opposition politique et la religion, ça, c'est nettement plus sensible.
7: Mais la contestation se poursuit, assure Lou Yu, notamment par des moyens détournés grâce à un langage codé afin de critiquer le Parti communiste chinois, désigné par exemple, selon lui, par le terme « parapluie rouge » afin de continuer de tromper l'implacable censure.
0: Menace sur l'information, signé Nicolas Roca, et la Chine est classée 178e sur 180 dans le classement Reporters sans frontières sur la liberté de la presse. On reste en Asie, mais cette fois on part au Japon déguster une boisson verte très appréciée, le matcha. C'est un thé vert sous forme de poudre riche en antioxydants, populaire dans le pays. Il fait même à l'international de la concurrence au café. Et le matcha, justement, est victime de son succès car la demande est bien trop forte par rapport aux capacités de production. À Tokyo, Bruno Duval.
5: Hanako, 24 ans, vient de faire une heure de queue pour bénéficier d'une dégustation gratuite de thé matcha.
6: Le matcha latte, il n'y a rien de mieux. L'amertume du matcha qui se marie à la douceur du lait, c'est le bonheur. Je suis complètement accro.
5: Cette exploitante d'une maison de thé constate chaque jour l'incroyable popularité du matcha.
9: On n'avait jamais vu cela. Des touristes du monde entier se pressent ici tous les jours. On a des clients américains, français, allemands, singapouriens, coréens ou taïwanais. Cela me fait plaisir qu'ils apprécient autant notre thé.
5: L'an dernier, le Japon a exporté près de 13 000 tonnes de thé vert, soit trois fois plus qu'il y a 5 ans. Mais la demande mondiale est telle que les producteurs peinent à faire face, car dans l'archipel, l'agriculture est en crise. Elle n'emploie plus qu'un million de personnes contre 2 millions il y a 25 ans, et ces professionnels vieillissent. Leur moyenne d'âge est désormais de 69 ans. C'est pareil pour la théiculture. Il y a 15 ans, le pays comptait 46 000 plantations de thé, mais on n'en dénombre plus que 20 000 aujourd'hui. L'an dernier, le Japon n'a donc récolté que 74 000 tonnes de feuilles de thé, 10% de moins qu'en 2015. Ce petit producteur envisage l'avenir avec une certaine inquiétude.
10: Ce succès mondial du matcha nous enchante, bien sûr, d'autant qu'il ne semble pas éphémère, mais être une tendance lourde. Après, nos agriculteurs sont si peu nombreux et si âgés que cela devient vraiment compliqué à gérer. Notre profession ne s'en sortira qu'en innovant. Par exemple, il faudrait développer des variétés de thé vert qui peuvent être récoltées sur une plus longue période, ce qui permettrait des rythmes de travail soutenables.
5: Le matcha est issu d'une variété particulière de thé vert, le tencha, qui, en raison de son succès, se vend 6 fois plus cher que les autres types de thé. Dès lors, attirés par la perspective de revenus plus élevés, de nombreux agriculteurs qui avaient toujours cultivé des variétés comme le sencha se sont reconvertis dans le tencha. Et la production de sencha s'est effondrée, ce dont témoigne ce négociant.
11: Les producteurs de sencha ou de variétés qu'on utilise pour les thés vendus en bouteille n'étant plus assez nombreux, ils n'arrivent pas à honorer la demande. Donc ces thés coûtent de plus en plus cher.
5: En effet, depuis l'automne dernier, le prix des thés verts en bouteille a cru de 20%. Ce sont les consommateurs japonais qui font les frais de l'engouement mondial pour le matcha, dénoncent en boucle les réseaux sociaux. Alors qu'un autre effet pervers de cette mode prend de l'ampleur, la contrefaçon. Les producteurs nippons n'arrivant pas à suivre, la Chine en profite. On ne compte plus les matchas chinois, mais qui feignent d'être japonais, en ayant recours par exemple à des appellations trompeuses comme Kyoto Style Matcha. Bruno Duval, Tokyo, RFI.
0: 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La course à la présidentielle en France. Cette semaine, l'extrême droite a été fixée sur son sort. Marine Le Pen se présentera pour le Rassemblement national, même si elle a été reconnue coupable en appel dans l'affaire des assistants parlementaires. À gauche, le PS y voit plus clair sur sa stratégie. Les adhérents du parti se sont dit contre une primaire ouverte, donc sans les écologistes. Une primaire à laquelle compte participer notamment Ségolène Royal, candidate malheureuse des socialistes à la présidentielle de 2007, et toujours à gauche. Chez la France insoumise, c'est déjà acté depuis longtemps. Jean-Luc Mélenchon sera bien candidat et fait campagne depuis des semaines maintenant. Une campagne, Victorien Villaume, surtout diffusée en ligne et qui mise très peu sur les médias traditionnels.
12: LFI est l'un des partis les mieux implantés sur Internet. En effet, là où le PS peinait il y a encore quelques semaines à diffuser avec une bonne qualité audio une conférence de presse sur son programme, les conférences des Insoumis sont diffusées en direct et sans accroc sur les réseaux sociaux. Les comptes des députés sont alimentés quasiment en temps réel avec de courtes vidéos et des visuels. Et si les autres forces politiques à gauche comme à droite utilisent aussi ces armes de communication, LFI le fait de façon intense et parfois originale. Un mini-jeu vidéo sur la France insoumise et une émission viennent par exemple d'être lancés.
0: Et est-ce que c'est une stratégie payante ?
12: En tout cas, le compte X de Jean-Luc Mélenchon est suivi par 2,5 millions d'abonnés. À titre de comparaison, le compte X d'Édouard Philippe compte 940 000 abonnés, 290 000 pour Gabriel Attal. La seule qui rivalise, en fait, c'est Marine Le Pen qui avoisine les 3 millions d'abonnés. Le fondateur de LFI est aussi beaucoup suivi sur YouTube. Il a d'ailleurs été l'un des premiers à investir massivement la plateforme. Il alimente régulièrement un blog. Et plus récemment, LFI a lancé des conférences de presse diffusées en direct avec ce que Mélenchon appelle les nouveaux médias, des créateurs de contenu, disons-le, souvent favorables au programme des Insoumis.
0: Autant d'énergie qui n'est pas dépensée donc pour les médias dits traditionnels, Victorien.
12: Oui, c'est une façon pour Jean-Luc Mélenchon à la fois de parler directement à ses sympathisants, mais aussi de contourner en partie des médias dont il a globalement une très mauvaise opinion. Aucun intérêt d'aller sur TF1 10 minutes et de se prendre des polémiques, me confiait récemment un cadre du parti. Journalisme de préfecture, chien de garde, garde à vue médiatique, la gauche radicale ne manque pas d'expressions fleuries pour exprimer une forte défiance envers la profession. LFI ne subit pas le même traitement que les autres partis, m'affirmait droit dans les yeux un élu.
0: Et pour autant, le parti n'est pas forcément absent de ces médias traditionnels.
12: Oui, comme toutes les forces politiques, LFI est très régulièrement invité, mais le mouvement insoumis répartit en quelque sorte le travail. Les principaux lieutenants vont défendre la ligne sur tous les médias et pendant ce temps, Jean-Luc Mélenchon se fait bien plus rare. On va faire des plateaux télé et Jean-Luc Mélenchon, lui, se place en hauteur, résume un proche. Si le parti estime ne rien devoir aux médias traditionnels, il joue donc sur les deux tableaux, sans doute conscient que ces médias sont toujours regardés et lus par une grande partie des Français.
0: La chronique politique signée Victorien Villaume. Rapport était attendu par les Français de l'étranger, celui sur la situation budgétaire et les perspectives de l'AEFE, l'Agence pour l'enseignement français à l'étranger. Après plusieurs mois de travaux, la mission d'information du Sénat vient de présenter ses conclusions. Plus de 30 recommandations ont été formulées pour répondre aux défis de l'agence. Yann Chantrel, sénateur des Français établis hors de France, est l'un des rapporteurs de l'étude. Il répond aux questions de Corinne Manjou pour la chronique Vivre Ailleurs.
13: Les difficultés actuelles du réseau AEFE sont en grande partie de nature budgétaire. Il y a une mission qui a été allouée à l'agence par le président de la République Emmanuel Macron en 2018, de doublement d'ici 2030 du nombre d'élèves dans notre réseau, mais sans un centime supplémentaire d'argent public pour pouvoir atteindre cet objectif, ce qui l'a mis aussi bien en difficulté au niveau budgétaire. Et donc là, on voit des modèles partenaires qui sont développés depuis 2018 au détriment de la subvention publique à travers les établissements à gestion directe ou conventionnés.
14: Vous avez formulé un certain nombre de propositions pour résoudre le problème. Quelles sont les principales recommandations ?
13: Alors les principales recommandations, elles sont autour surtout de deux enjeux majeurs. Ce qui fait la qualité de notre enseignement, son attractivité, c'est tout d'abord son accessibilité par rapport aux offres concurrentes en termes de coûts, ce qui est moins le cas parce qu'on a tendance à vivre des hausses assez importantes des frais de scolarité qui sont démultipliés d'autant plus cette année. Et l'autre facteur, c'est également la qualité pédagogique à travers le détachement d'enseignants du ministère de l'Éducation nationale dans un grand nombre d'établissements. Et nous, ce qu'on veut, c'est préserver justement ce modèle. Tout d'abord, en permettant une plus grande attractivité au niveau budgétaire, c'est-à-dire que l'accessibilité est importante pour nous. C'est pour ça qu'on considère qu'il faut un bouclier tarifaire sur au moins 3 ans pour que les familles aient une visibilité par rapport aux hausses des frais de scolarité qu'elles subissent. Et puis, de l'autre côté, la garantie aussi de la qualité, continuer à permettre d'avoir des détachements en faisant une rallonge budgétaire déjà de 30 millions d'euros dès le budget qui sera discuté pour l'année prochaine pour pouvoir justement permettre une contrepartie d'avoir une limitation des hausses de frais de scolarité avec de l'argent public supplémentaire concernant notamment les pensions civiles des fonctionnaires détachés.
14: Il faudra du temps pour que ces recommandations donnent des résultats.
13: Alors en fait non, parce que c'est quelque chose de transpartisan. Il y aura une position que normalement la majorité sénatoriale défend pour permettre cette rallonge budgétaire dès cette année. Donc ça ne sera pas pour dans 10 ans ou autre, c'est tout de suite. Et certaines décisions peuvent être prises bien évidemment immédiatement par le gouvernement. Si elle ne l'est pas, nous nous prendrons notre responsabilité pour défendre justement le renforcement en termes de subventions publiques pour le réseau d'éducation français à l'étranger.
14: Comment cette mission d'information se positionne-t-elle par rapport à la mission d'évaluation confiée au député Karim Benchek ?
13: Nous, on voit plutôt d'un bon œil, plus il y a de missions, de recommandations, mieux c'est, puisque ça permet d'avoir aussi une vision assez large du spectre. Je pense que la mission de Karim Benchek est une très bonne chose.
14: Est-ce que vous êtes optimiste ? Est-ce que vous avez le sentiment que l'État va prendre rapidement en compte vos propositions ?
13: Nous, on va le défendre, on va remettre notre rapport évidemment au gouvernement pour qu'il puisse se positionner et reprendre nos recommandations. Puis comme je vous l'ai dit, le gouvernement actuel n'a pas de majorité. Le gouvernement actuel est en sursis en quelque sorte, donc il se doit de prendre en compte la volonté majoritaire des parlementaires. Il est important que ce débat ait lieu aussi au moment de l'élection présidentielle. On est à un an de l'élection présidentielle. Nous, on donne plusieurs pistes. On espère que ça sera repris justement, on se battra pour. Et on pense qu'une décision aussi structurante de réforme doit avoir lieu dans le cadre de cette élection. Ça participe pleinement du rayonnement de notre pays. D'ailleurs, des diplomates du monde entier reconnaissent qu'une des réussites de la diplomatie française, c'est justement sa politique éducative à l'international à travers ce réseau d'établissements. Quand quelque chose est une réussite politique reconnue à l'international, il ne faut pas le détricoter, il faut au contraire le renforcer. Et c'est toutes les propositions que nous faisons dans ce rapport.
0: Yann Chantrel, sénateur des Français établis hors de France, il répondait aux questions de Corinne Mandjou. Il est 6h27 à Paris. Dans quelques minutes, c'est le retour de l'actualité africaine. En attendant, on se réveille avec un peu de salsa sur RFI. On écoute Yo Canto, un titre de Sébastien El Chato et de Grupo Compañía Segundo.

Sébastien El Chateau et El Grupo Compay Segundo, c'est le choix de nos programmateurs et c'est en playlist ce mois-ci sur RFI. Ce titre s'appelle Yo Canto. On se retrouve dans une minute sur RFI pour l'actualité.

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1: 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Un nouveau journal avec Lisa Villy. Bonjour Lisa.
2: Bonjour Marion, bonjour à toutes et à tous. L'actualité africaine ce samedi, c'est l'épidémie d'Ebola dans l'est de la République démocratique du Congo et la riposte qui s'intensifie à Kisangani, chef-lieu de la province de la Tchopo, où 4 cas ont été recensés. Alors que dans la province voisine de l'Ituri, épicentre de l'épidémie, les acteurs de cette riposte ont manifesté. Ils dénoncent notamment des retards de paiement et le manque de moyens. On en parle au début de ce journal. Le président sud-africain Cyril Ramaphosa en visite officielle en France pour 3 jours. Arrivé hier, il a rencontré son homologue Emmanuel Macron. La Poste à Maurice en grande difficulté financière. Les salariés inquiets ont fait grève face à la crainte de faillite et de mise sous tutelle. Et puis face à l'intelligence artificielle qui gagne TikTok, le réseau social va renforcer sa vigilance pour bannir les comptes créés par IA et ainsi lutter contre la désinformation. En RDC, l'épidémie d'Ebola a gagné Kisangani, le chef-lieu de la province de la Tchopo. Les autorités sanitaires renforcent donc leur surveillance. 4 malades au total ont été recensés pour l'instant, selon les autorités. Des personnes contaminées dans la province voisine de l'Ituri, épicentre de l'épidémie. 2 sont décédées, 2 autres sont actuellement soignées. Les précisions de Passion Ligotti.
3: Très tôt le matin, l'hôpital de Kisangani reçoit 2 corps venus de Niani à Nitouri. Les familles les ont transportés des nuits jusqu'à la ville. Ce sont ceux des 2 femmes qui travaillaient dans des carrés miniers. L'une d'elles était enceinte. Sa famille souhaitait qu'une césarienne soit pratiquée afin de séparer le bébé de sa mère avant l'inhumation. C'est à ce moment-là que les tests confirment que les 2 femmes étaient porteuses du virus Ebola. 2 autres cas sont ensuite recensés à Kisangani. Le 3e est un patient qui s'était enfui après l'incendie d'un centre de traitement à PK 50 à Nitouri, une dizaine de jours plus tôt. Le 4e, c'est un policier contaminé à Niania avant de rejoindre la ville. Et au total, Kisangani compte 4 cas confirmés, 2 décès et 2 patients aujourd'hui isolés et pris en charge. Les autorités recherchent désormais toutes les personnes ayant été en contact avec ces 4 cas. L'objectif est d'éviter que ces cas importés ne déclenchent une transmission locale dans cette grande ville, alors que plus de 90% des cas restent concentrés dans 6 zones de santé de l'Ituri.
2: Dans le chef-lieu de l'Ituri, Bounia, justement, les acteurs de la riposte en première ligne pour endiguer l'épidémie ont eux exprimé leur colère ces derniers jours. Retard de paiement, primes jugées insuffisantes, manque de moyens. Ils ont manifesté pour faire entendre leurs revendications. Présent à Bounia, le ministre de la Santé, Roger Kamba, reconnaît la pertinence d'une partie de ces demandes et assure que les services sanitaires continuent de fonctionner normalement. Il est au téléphone de Passion Ligotti.
4: Ces revendications sont de plusieurs ordres et qui touchent plusieurs catégories. Et ça touche la catégorie des médecins qui vont sur terrain pour investiguer. Ça touche les autres travailleurs, les autres prestataires qui vont sur terrain, comme les hygiénistes aussi, mais comme ceux qui collectent les données. Et donc, ce n'est pas une coalition des médecins qui travaillent dans les centres de traitement. Ce sont des personnes qui travaillent notamment dans l'investigation sur terrain. Et donc, je les ai reçus en rappelant qu'ils avaient déjà décidé eux-mêmes de reprendre le travail. Et donc, leurs revendications, pour certaines, je crois qu'elles sont vraiment fondées. Et donc, nous avons fait un travail avec eux, notamment hier soir. Et nous allons prendre toutes les décisions le lundi avec eux encore. Ils vont revenir me voir parce que on va d'abord travailler avec tous les partenaires. Parce que la vraie question, c'est aligner tout le monde sur des choses qui sont homogènes pour permettre à ce qu'il n'y ait pas plusieurs types de revendications suite aux différents traitements des uns et des autres.
2: Le ministre de la Santé de la RDC, Roger Kamba. L'Est du pays qui, depuis la déclaration de l'épidémie mime, fait aussi face à une intensification des combats entre la FCM-23 et l'armée congolaise. Il en a été question entre les présidents français et sud-africains ce vendredi, premier jour d'une visite officielle de 3 jours en France de Cyril Ramaphosa. Les 2 dirigeants sont d'accord sur la nécessité d'encourager les efforts régionaux pour la paix et la sécurité dans la région. Ils ont aussi discuté de la situation à Madagascar où le colonel Michael Ranjanirin, arrivé au pouvoir en octobre et critiqué pour sa lenteur à réformer le pays et à lutter contre la corruption. Emmanuel Macron et Cyril Ramaphosa ont également signé un nouveau partenariat bilatéral. Première concrétisation donc de l'objectif principal de cette visite, renforcer les relations bilatérales entre les deux pays, Willy Diallo.
5: Le moment est très solennel. Les deux ministres des Affaires étrangères signent l'accord, puis se retournent vers leurs présidents respectifs, échangent quelques poignées de main et sortent de la pièce en souriant. Cette commission ministérielle mixte sera composée de membres des ministres des Affaires étrangères des deux pays. Ils se réuniront désormais tous les ans pour passer en revue le spectre de la relation bilatérale entre la France et l'Afrique du Sud. Cette signature a clôturé les échanges entre les deux présidents. Cyril Ramaphosa est arrivé à Paris dans l'après-midi, reçu par Emmanuel Macron. Sur le parvis de l'Élysée, ils ont échangé quelques poignée de main et accolade chaleureuse avant d'entamer une série d'entretiens. Des entretiens qui, selon une source diplomatique française, ont permis de confirmer la convergence de points de vue sur plusieurs dossiers internationaux, comme la guerre au Moyen-Orient par exemple, mais aussi le conflit dans l'Est de la RDC et la lutte contre Ebola. Cette visite, prévue de longue date, vient renforcer des relations déjà excellentes entre la France et l'Afrique du Sud, toujours selon la même source, alors qu'au mois de mars, des tensions avaient émergé entre les deux pays. Pretoria avait accusé Paris d'avoir retiré son invitation au sommet du G7 sous pression des États-Unis.
2: Et au programme de Cyril Ramaphosa ce samedi, une rencontre avec des patrons de grandes entreprises françaises ainsi que les commémorations de la bataille de la Somme pendant la Première Guerre mondiale où plus de 3000 soldats sud-africains ont été tués.
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2: À Maurice, la Poste est en grande difficulté et ses employés inquiets. L'entreprise publique issue de la réforme de 2001 traverse une grave crise financière. Selon les chiffres communiqués au Parlement, elle a accusé une perte d'exploitation de 280 millions de roupies l'an dernier, soit environ 5,5 millions d'euros. Son déficit pèse sur l'avenir de l'entreprise qui peine à se réinventer face à la concurrence d'Internet et des réseaux sociaux, au point donc de raviver les craintes de faillite et les appels à une nouvelle mise sous tutelle de l'État, si bien qu'un appel à la grève a été lancé, Patrick Hilbert.
6: Manifestation, slogan et colère contenue, plusieurs centaines d'employés de la Poste mauricienne sont descendus dans la rue il y a quelques jours. En toile de fond, une situation financière alarmante. Le déficit de Mauritius Post Limited dépasse les 32 millions d'euros. Son passif lié aux pensions avoisine les 50 millions d'euros. Pour les syndicats, la menace est claire. Si rien n'est fait, l'entreprise pourrait s'enfoncer davantage. D'où leur revendication centrale, retrouver le statut de fonctionnaire avec la garantie de l'emploi qui l'accompagne. Comme l'explique Luximo Badal, président de l'Union Post Office Workers Branch No. 2.
7: Aujourd'hui, une profonde inquiétude plane sur nos emplois. La situation financière actuelle est préoccupante et nous redoutons légitimement un risque de mise sous tutelle.
6: Au-delà des comptes, les salariés décrivent une dégradation concrète du service. Dans les bureaux de poste, les recrutements sont gelés, les postes vacants non remplacés et la charge de travail explose. Sharmanand Mandub est un cadre des services postaux.
8: Les recrutements ne se font pas et beaucoup de postes vacants ne sont pas remplis. Deux personnes travaillent pour trois. Cela fait qu'il y a de longues queues dans les bureaux de poste. Au niveau des facteurs, on fait face à des problèmes de livraison. Il y a un manque de qualité dans le service.
6: Le gouvernement mise sur un plan de redressement, hausse des tarifs postaux, gel des recrutements et des promotions, contrôle des heures supplémentaires, mais aussi réorganisation interne, des mesures jugées insuffisantes pour l'heure par les employés. Patrick Hilbert, pour lui, RFI.
2: Elle lui a connu un succès fulgurant depuis son lancement il y a maintenant 10 ans. TikTok revendique 2 milliards d'utilisateurs actifs, devenue l'une des applications les plus populaires au monde, surtout chez les plus jeunes, y compris sur le continent africain. Le réseau social chinois de plus en plus gangréné par l'intelligence artificielle. TikTok s'attaque donc désormais aux comptes générés par IA, notamment en ce qui concerne les domaines de la politique, l'actualité, la santé ou encore les conseils financiers qui peuvent potentiellement conduire à des arnaques, Anish Kakoumor.
9: Dans un communiqué, TikTok annonce qu'il testera dans les prochaines semaines des améliorations de ses systèmes de détection de l'IA, et ce afin de cibler les comptes dédiés à la publication des spams générés par cette technologie. Pas de précision sur les détails techniques qui permettront à la plateforme chinoise de détecter ces comptes, des comptes spam qui produisent des contenus IA de faible qualité et très standardisés. Mais leur capacité de de désinformation en ligne est énorme. Le groupe chinois estime d'ailleurs qu'il y a de plus en plus de sujets à haut risque susceptibles de nuire à la confiance du public. Ce phénomène appelé AI slop, ou en français bouillie d'IA, touche pratiquement tous les réseaux sociaux. Comme les autres, TikTok est concerné par une prolifération de contenus ainsi produits par l'IA. Leur but, générer un maximum d'audience à faible coût.
2: Anishka Kumor. On connaît l'affiche de la première demi-finale de la Coupe du Monde de football France-Espagne. Vous avez peut-être suivi le match à notre antenne. L'équipe espagnole a tenu son rang en venant à bout de la Belgique 2-1 dans un match plus indécis que prévu à Los Angeles. Soulagement donc pour les Espagnols qui ont dû attendre les derniers instants pour s'imposer avant des retrouvailles qui s'annoncent passionnantes face aux Bleus. Lamine Yamal a été lui élu homme du match même s'il n'a pas marqué. Il a déjà hâte de disputer cette demi-finale.
10: On est vraiment content d'avoir atteint ces demi-finales. C'était très difficile, on l'a vu. On est tombé face à une équipe de Belgique très regroupée qui nous a posé beaucoup de problèmes. Mais on est dans le dernier carré et c'est tout ce qui compte. De mon côté, je me sens de mieux en mieux. Je reviens de blessure, mais je continue de progresser. À présent, on va jouer face à une équipe qui a d'immenses qualités, tant offensivement que défensivement. Elle est très athlétique. Mais nous, on va jouer notre jeu. On va tenter de conserver la possession et on va le faire sans crainte. Si la France doit avoir peur d'une équipe, c'est bien la nôtre.
11: Sin ningún miedo. Yo creo que si alguien puede ir con seguridad contra Francia somos nosotros.
2: Et l'Espagne retrouvera donc la France mardi à Dallas, suite des quarts de finale ce samedi avec Norvège-Angleterre à partir de 21h temps universel et Argentine-Suisse à 1h. Deux matchs à suivre en direct et en intégralité sur les antennes africaines de RFI. On reviendra sur tout cela dans le premier journal des sports de cette matinale dans quelques instants avec Pauline Guillou.
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2: Et la suite de cette demi-heure d'actualité africaine, ce sera la chronique média. Il sera question des arrestations de journalistes, parfois justifiées par les États par de prétendues menaces sur la sécurité nationale. C'est ce qui ressort d'un rapport de Reporters sans frontières sur lequel on reviendra. Et puis coup d'envoi de deux séries d'été. Elles commencent aujourd'hui, l'une sur les campus universitaires qui écrivent l'histoire du continent. Qu'ils aient été autrefois témoins de débats intellectuels majeurs ou qu'ils soient les lieux où s'inventent aujourd'hui l'Afrique de demain. Et puis la seconde, on vous parlera des tubes qui ont eux aussi marqué l'histoire, avec pour commencer Yaraya de Darman El Arachi, une chanson devenue l'un des grands hymnes de l'exil algérien.
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2: Le journal de la Coupe du Monde, Pauline Guillou.
13: Bonjour à tous. Deuxième équipe qualifiée donc pour les demi-finales. L'Espagne valide son ticket après sa victoire contre la Belgique 2-1 face au Diable Rouge. La Roja qui tient son rang dans ce mondial et rejoint le dernier carré après un match plus accroché que prévu à Los Angeles. Soulagement pour les Espagnols qui ont dû attendre les derniers instants pour s'imposer avant des retrouvailles qui s'annoncent passionnantes face à l'équipe de France, on le disait tout à l'heure. Cédric De Oliveira était sur place, écoutez.
10: Ils s'attendaient à une démonstration, à voir la Grande Espagne se balader, mais les supporters de la Roja ont souffert durant ce quart de finale jusqu'à la 88e minute. Et un but de Mikel Merino, Eduardo, maillot de Lamine Yamal sur le dos, est mexicain, il est né à Tijuana. Mais c'est bien l'Espagne qu'il supporte depuis toujours.
14: J'aime beaucoup l'Espagne, j'ai de la famille là-bas. On savait qu'il fallait un peu resserrer le jeu. Au final, on n'a pas eu le match que l'on attendait. On pensait qu'il y aurait plus de buts.
10: On a vu deux buts espagnols, des copies conformes, des ballons repris après des erreurs des gardiens belges Thibaut Courtois et Séné Lamène, ce qui l'a remplacé. Suffisant tout de même pour contenter l'attaquant Nico Williams.
15: Nous, on savait que ce serait difficile, donc on est très content de ce résultat. Ça s'est joué sur des détails.
10: Les Belges ont longtemps fait douter l'Espagne en égalisant juste avant la pause et en réussissant à contenir la fougue de Lamine Yamal, homme du match mais encore inefficace devant le but.
16: Pour dire la vérité, je ne suis pas si frustré. Personne ne va me reprocher de ne pas avoir marqué si on gagne la Coupe du Monde. On a gagné, point final. L'important, c'est l'équipe et qu'on continue à franchir les étapes.
10: Pas flamboyante, la Roja est en demi-finale. C'est la deuxième fois seulement de son histoire. Désormais, c'est un sommet qui l'attend face à un adversaire qu'elle connaît bien. La France de Kylian Mbappé et Ousmane Dembélé. Cédric De Oliveira, Los Angeles, RFI.
13: Effectivement, ça va être un sacré match en demi-finale. France-Espagne, un match qui était attendu vu l'état de forme et les performances des deux équipes. Et ce sera à suivre donc en direct, en intégralité sur RFI. Les Bleus et la Roja ont rendez-vous à Dallas mardi soir pour une place en finale.
2: Et en revanche, fin de l'aventure pour les Belges.
13: Et oui, la Belgique s'arrête donc en quart de finale. C'est toujours mieux que lors du précédent mondial 2022 où les Diables Rouges n'avaient pas réussi à passer les phases de poule, mais toujours moins bien qu'en 2018 où ils avaient atteint les demi-finales. Cette année, la marche était peut-être un peu haute face aux champions d'Europe en titre espagnol. Pour les Diables Rouges, malchanceux au cours de ce match entre la blessure du capitaine Youri Tielemans avant le coup d'envoi ou encore celle de Thibaut Courtois pendant le match. Il y a eu trop d'événements négatifs pour espérer davantage face à l'un des favoris de la compétition.
2: Et les quarts de finale continuent aujourd'hui.
13: Oui, on revient dessus. Suite ce samedi avec Norvège-Angleterre à partir de 21h en temps universel. Argentine-Suisse à 1h de match donc qui sont à suivre en direct et en intégralité sur les antennes africaines de RFI.
2: Et puis au Sénégal, les discussions se poursuivent pour trouver un successeur à Pape Thiaw, le sélectionneur de l'équipe sénégalaise.
13: Et oui, même si Pape Thiaw est toujours officiellement en poste, son avenir ne tient qu'à un fil et c'est le nom de Patrick Vieira qui ressort. Certains décideurs de la Fédération sénégalaise de football ne seraient pas contre l'arrivée du champion du monde 1998, né à Dakar, sur le banc donc des Lions de la Teranga. Entraîneur depuis 10 ans, l'ancien milieu de terrain a enchaîné plusieurs expériences, notamment sur les bancs de l'OGC Nice, de Crystal Palace en Angleterre, de Strasbourg en France et plus récemment de Gênes en Italie.
2: Merci à vous Pauline Guillou. À présent, un bref tour d'horizon de l'actualité internationale.
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12: Lisa Villy.
2: Les titres, ce sont donc l'Europe qui a chaud plus que d'habitude à cause du réchauffement climatique, des températures étouffantes qui provoquent ou facilitent les incendies. Un violent incendie dans le sud de l'Espagne a fait au moins 12 morts de plusieurs nationalités. 23 personnes sont toujours portées disparues. Et puis en France, depuis le début de l'année, 8000 départs de feu au total, 25 000 hectares ont brûlé. Le gouvernement français présente donc pour la première fois son plan hors sec afin de protéger les plus fragiles pendant les canicules et face aux températures extrêmes. Les autorités ukrainiennes ont alerté sur une attaque de missiles sur Kiev avec au moins deux séries d'explosions qui ont retenti. Selon un rapport publié cette semaine par l'OCDE, 1 600 000 enfants ukrainiens vivant en territoire illégalement occupé par la Russie sont soumis à des pressions de l'occupant. Continuer à discuter avec l'Iran, Donald Trump est pour, mais il affirme dans le même temps que le cessez-le-feu en vigueur depuis avril est terminé après la reprise des hostilités cette semaine. Une délégation du Qatar, pays médiateur entre les deux camps, est arrivée vendredi à Téhéran pour des pourparlers, a rapporté un média iranien. Le ministre des Affaires étrangères iranien lui est attendu aujourd'hui à Oman pour évoquer le détroit d'Ormuz. Le gouvernement mexicain va engager dès lundi des poursuites pénales aux États-Unis après la mort de Lorenzo Salgado Araujo lors d'une opération de l'ICE à Houston, au Texas. Ce Mexicain de 52 ans vivant aux États-Unis depuis 30 ans a été abattu par des agents lors de son arrestation alors qu'il n'était pas la cible de cette opération. Début ce samedi matin de notre série d'été consacrée aux campus universitaires qui ont marqué l'histoire du continent. Et pour commencer, direction Accra au Ghana et l'Institut d'études africaines, l'Institute of African Studies de l'Université de Legon, créé par le père de l'indépendance, Kwame Nkrumah, pour développer une pensée africaine affranchie des modèles coloniaux. Une mission toujours d'actualité, plus de 60 ans après sa création. Les universitaires y travaillent aujourd'hui sur la décolonisation des savoirs ou les réparation. Premier reportage signé Christina Okello.
17: La nuit tombe sur Accra. Au sommet du campus de Legon, l'historien Samuel Ntewusu, professeur à l'Institut of African Studies, montre la colline qui domine la capitale ghanéenne.
18: D'ici, c'est tout Accra qui s'étend à nos pieds.
17: Depuis ce promontoire, le regard porte jusqu'à l'aéroport et à l'océan Atlantique. Et pour Samuel Ntewusu, cette position dominante raconte aussi quelque chose de l'histoire de Legon. Une histoire intimement liée aux aspirations d'émancipation qui traversent alors le Gold Coast britannique.
18: À cette époque déjà, les habitants de la Gold Coast s'engageaient sur le chemin de l'indépendance, avec l'éducation comme moteur.
17: Fondée en 1948, l'université accompagne cette marche vers l'indépendance. Quelques années plus tard, Kwame Nkrumah fonde l'Institute of African Studies. Lors de son inauguration en 1962, il prononce un discours fondateur, The African Genius.
18: Dans son discours, The African Genius, Kwame Nkrumah explique comment l'Institut doit fonctionner. Il est créé pour étudier, enseigner et défendre l'Afrique à partir de méthodes de recherche centrées sur les réalités africaines.
17: Penser l'Afrique à partir de l'Afrique, l'ambition est révolutionnaire. Il a fallu pour cela faire de l'Institut un véritable carrefour intellectuel, comme l'explique Philippe Owusu, conservateur du musée de l'Institut of African Studies.
19: L'Institut of African Studies est rapidement devenu un véritable carrefour d'échanges intellectuels. Grâce à ses publications, ses ateliers d'écriture et ses clubs littéraires, des chercheurs qui ne se seraient jamais rencontrés ont pu échanger leurs idées. L'Institut est ainsi devenu un point de rencontre majeur pour les intellectuels du continent et de la diaspora.
17: Cette circulation des idées continue aujourd'hui d'alimenter les grands débats africains et de former une nouvelle génération de chercheurs comme Emmanuel Amoroua Darkwa, doctorant en relations internationales.
20: Les chercheurs travaillent sur les réparations, la colonisation ou encore l'esclavage. C'est un véritable centre de production des savoirs sur l'Afrique.
17: Plus de 60 ans après The African Genius, Legon continue de penser l'avenir du continent depuis l'Afrique. Christina Okello, de retour d'Accra, RFI.
2: Accra, où il est 4h51. Dans la chronique Média, ce samedi, nous parlons avec vous, Amaury de Rochegonde, d'un rapport de Reporters sans frontières. Publié mercredi, il montre comment la menace sur la sécurité nationale d'un État est souvent invoquée pour poursuivre, voire emprisonner des journalistes.
21: Oui, c'est même, selon RSF, une arme contre le journalisme, alors qu'on l'appelle menace contre la sécurité nationale, apologie du terrorisme ou lutte contre l'espionnage. Il s'agit toujours d'incriminer un journaliste, de le poursuivre et parfois de le jeter en prison, comme Jimmy Lai à Hong Kong, voire de le condamner à mort, comme Turki Al-Jasser en Arabie Saoudite. C'est dans les pays totalitaires qu'on trouve le plus de poursuites et d'arrestations arbitraires. On pense à la Chine, où Zhang Zan a déjà purgé une peine de 4 ans d'emprisonnement pour être allé à Wuhan documenter la crise du Covid. Elle se trouve encore derrière les barreaux dans un pays considéré comme la plus grande prison au monde de journalistes. Mais il faut également citer la Russie, où un site indépendant sur la Crimée vient d'être mis sur la liste des agents de l'étranger, ou l'Iran, où plus d'une centaine de journalistes ont déjà été arrêtés.
2: Mais les pays totalitaires, Amaury, ne sont pas les seuls à invoquer l'intérêt national.
21: En effet, c'est le cas dans des pays en guerre comme Israël, où on ne compte plus les journalistes palestiniens en détention après avoir été arrêtés à Gaza ou en Cisjordanie. On y constate aussi une restriction de l'accès à l'information. Mais les prétextes peuvent être des sujets sur la corruption ou des groupes armés en Amérique latine, la santé publique en Tanzanie ou l'environnement en Inde. Au Niger, c'est la publication d'un document susceptible de troubler l'ordre public qui vaut à 6 journalistes d'être poursuivis, dont 3 sont emprisonnés. Et en Algérie, c'est le journaliste français Christophe Glaise qui a déjà purgé 1 an de détention après avoir été condamné à 7 ans d'emprisonnement.
2: Et les démocraties occidentales aussi sont évoquées par RSF.
21: En effet, notamment les États-Unis qui poursuivent Julian Assange pour espionnage et dont 2 journalistes du Wall Street Journal et du Washington Post sont appelés à comparaître pour des fuites touchant à la sécurité nationale. Au Royaume-Uni, de nouvelles sanctions visent depuis 3 ans les journalistes qui collaborent avec des lanceurs d'alerte. Quant à la France, elle est aussi mentionnée pour Ariane Lavrieux, cette enquêtrice de Disclose, dont la cour d'appel vient d'annuler le non-lieu, ouvrant la voie à une nouvelle instruction, alors qu'elle avait réussi à faire valoir que ses révélations sur une opération militaire secrète de la France en Égypte étaient d'intérêt public. Elle défend le secret des sources face au secret défense, et c'est finalement toujours au nom de la sécurité nationale qu'on en vient à criminaliser l'information.
2: Merci Amaury de Rochegonde.
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2: Retour cet été de notre série des refrains pour l'histoire. 2e saison donc, chaque week-end. Nous reviendrons sur des chansons populaires devenues des repères parce qu'elles racontent un événement, une époque, un fait de société ou un pan de mémoire. Premier épisode donc aujourd'hui, premier tube, Yaraya de Darman El Arachi, une chanson devenue l'un des grands hymnes de l'exil algérien, racontée par Florence Maurice.
1: Nous sommes à Paris, au début des années 1970, dans un de ces cafés du quartier Barbès où les ouvriers algériens aiment venir pour se retrouver. On y joue aux cartes, au loto, on y échange des nouvelles du pays. Et certains jours, on y croise un musicien, Darman El Arachi. C'est un maître du chabi, cette chanson populaire algérienne. Il a pris l'habitude de venir ici, sa mandole à la main, pour écrire des chansons sur le quotidien de ses travailleurs émigrés. Sa plus célèbre, c'est celle-ci, Yaraya. Vous la connaissez sans doute grâce à Rachid Taha, qui l'a popularisée bien plus tard. Mais ici, c'est la version de 1973, l'original.

0: Ô toi qui pars, où vas-tu ? Combien ont regretté d'être partis, chante Darman El Arachi. Et avec ces mots, il s'adresse à toute une génération d'immigrés, celles que la France avait encouragées à venir, à traverser la Méditerranée pour reconstruire le pays d'après-guerre et faire tourner ses usines pendant les Trente Glorieuses. D'ailleurs, Darman El Arachi, lui aussi, a cru à cette promesse lorsqu'il a débarqué à Paris en 1949. Mais au début des années 70, le vent a tourné et c'est la désillusion de l'exil que raconte la chanson. C'est le premier choc pétrolier, la France entre en récession, les usines licencient et ceux que l'on avait appelés à la rescousse deviennent soudain indésirables. Écoutez plutôt les mots du maire de Marseille, Gaston Defer, à l'été 1973.
1: Pour nous, la clairvoyance de poser le problème et de faire des choix qui nous permettront d'éviter le conflit racial qui nous menace.
0: Conflit racial, voilà qui donne le ton. Car Marseille, cet été-là, est le théâtre d'une vague de violences racistes qui fait des dizaines de morts parmi les immigrés. L'ambiance est si lourde qu'à la rentrée 1974, la France suspend l'immigration de travail.
2: Une nouvelle politique de l'immigration a été en effet définie hier au Conseil des ministres.
0: André Postel-Vinet, secrétaire d'État à l'immigration du gouvernement de Jacques Chirac.
3: Nous sommes bien obligés de limiter ces entrées en fonction de nos possibilités d'emploi.
0: La mesure est annoncée comme temporaire, mais elle dure. Et c'est un tournant. Le discours sur l'immigration se durcit en France. Les espoirs d'intégration de plusieurs générations s'effritent. Que 20 ans plus tard que Yaraya connaît une seconde vie. En 1993, Rachida la reprend sur son deuxième album. Le succès n'est pas immédiat. La France sort de la guerre du Golfe et le regard porté sur l'immigration maghrébine reste marqué par la défiance. Puis vient 1998, la victoire des Bleus à la Coupe du Monde. La figure de Zinedine Zidane, de Paris à Marseille, on se met à célébrer la France Black Bomber qui gagne. Dans ce contexte, la version de Rachida devient un immense succès populaire. Un succès qui culmine dans ce live de 1, 2, 3 Soleil à Bercy, sur scène, Faudel, Khaled et Rachida. Entre-temps, les paroles de Yaraya n'ont pas changé. Mais cette chanson, à l'origine sur les rêves brisés de l'immigration, devient l'hymne d'un vivre ensemble joyeux. Comme si, des cafés de Barbès à la Seine de Bercy, Yaraya racontait finalement les contradictions du regard que la France porte sur son histoire et son immigration.

Voilà pour le récit de Florence Maurice. C'est la fin de cette demi-heure d'actualité africaine. Merci à vous de l'avoir suivi. Restez à l'écoute de la Radio Mondiale. Dans quelques instants, un nouveau journal qui vous sera présenté par Martin Guèze.

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0: Après 16 ans d'attente, l'Espagne retrouve donc le dernier carré d'une Coupe du Monde.
1: La dernière fois que la Roja était allée aussi loin dans la compétition, c'était en 2010. Un bon présage pour l'Espagne qui avait à l'époque remporté le tournoi en Afrique du Sud. Les joueurs espagnols qui ont fini par l'emporter 2-1 à Los Angeles face à la Belgique. Une victoire accueillie sans excès de joie en Espagne où les supporters attendent beaucoup de leur équipe. L'Espagne, on le retrouve, notre correspondant François Musso en direct de Madrid. François, la Roja qui retrouvera la France en demi-finale mardi. Le match est déjà lancé par les joueurs et par la presse espagnole.
2: Oui, il y a bien sûr ici une grande joie à parvenir de nouveau à ce stade de la plus grande et prestigieuse compétition de football. Mais il n'y a pas non plus une immense surprise, car on a bien conscience ici de la valeur de la Roja, autrement dit la sélection, de la qualité des joueurs à tous les postes. Il y a un sentiment de fierté collective pour une équipe qui justement fonctionne de manière chorale et unie. Le journal El País souligne ce trait. Si en France il y a Mbappé, Haaland pour la Norvège, Kane pour l'Angleterre, Messi pour l'Argentine. En Espagne, dit ce titre, domine la patience, la persévérance, la confiance. Et précisément, met en exergue le journal El Mundo, le buteur, c'est Mikel Merino qui entre en fin de match et qui fait gagner son équipe in extremis, exactement comme contre le Portugal. España tiene ángel, l'Espagne a un mélange de grâce et de chance. C'est le titre du quotidien sportif Marca, une équipe qui fonctionne comme un orchestre sans véritable soliste, mais où chacun joue sa partition à la perfection. D'ailleurs, ici, même si on craint la France, on se voit favori pour gagner une deuxième Coupe du Monde.
1: Merci beaucoup François Musso en direct de Madrid sur RFI. Et s'il y en a un qui se voit bien favori, c'est Lamine Yamal, la star de l'Espagne, qui a déclaré « Si la France doit craindre une équipe, c'est bien l'Espagne ». Lamine Yamal qui avait fait très mal aux Bleus il y a 2 ans en demi-finale de l'Euro lorsque l'Espagne avait battu la France justement 2-1. France-Espagne, une nouvelle demi-finale en Coupe du Monde cette fois-ci. Ce sera mardi 14 juillet à Dallas, au Texas. Et on ne connaît pas encore l'affiche de l'autre demi. Elle opposera les vainqueurs des deux derniers quarts de finale, à savoir Angleterre-Norvège qui se joue tout à l'heure à 21h temps universel. Et puis Argentine-Suisse, coup d'envoi cette fois-ci à 1h TU.
0: Dans l'actualité également, Martin, cette nouvelle panne d'électricité générale à Cuba.
1: La deuxième en 5 jours, de quoi mettre la population sur les nerfs. Le déficit électrique de l'île atteint des niveaux jamais vus. 3/4 de l'électricité nécessaire n'est ni produite ni fournie. Les 10 millions d'habitants de Cuba sont obligés de cuisiner au bois ou alors au charbon et les manifestations se multiplient. Non sans rappeler celle de 2021, lorsque les Cubains se soulevaient pour réclamer de meilleures conditions de vie. C'était il y a tout juste 5 ans, des manifestations alors inédites depuis 1959 et l'arrivée au pouvoir de Fidel Castro, une répression qui s'est encore accentuée ces dernières années à Cuba. Marine de la Mossonnière.
3: Une vidéo d'installations militaires abandonnées postée sur les réseaux sociaux et Eddie Jones, humoriste et youtubeur, se retrouve accusé d'espionnage et risque la perpétuité. Arrêté le 1er juin dernier, c'est l'un des 1306 prisonniers politiques que compte l'île, dont 40 mineurs, un double record selon l'ONG Prisoners Defenders, qui estime que depuis le début de l'année, la répression s'est intensifiée. Javier Larrondo, son président, parle même de répression préventive.
4: Le régime a perfectionné son système de répression. Ils font des recherches sur les réseaux sociaux, ils espionnent les conversations, les appels, les SMS. Quand ils arrêtent quelqu'un, ils passent en revue son portable, ils épluchent ses contacts, ses échanges et ses publications sur les réseaux sociaux.
3: Conséquence de cette surveillance accrue, le profil des prisonniers politiques a changé. Il ne s'agit plus seulement de militants ou de dissidents.
4: La majorité des nouveaux prisonniers n'ont pas d'activité politique. Ce sont de simples citoyens qui se sont plaints du manque d'eau, d'électricité ou de nourriture, juste parce qu'il veut se maintenir au pouvoir. Le gouvernement est en guerre contre son propre peuple.
3: Face à cette situation, l'ONG Prisoners Defenders dénonce l'attitude qu'elle juge trop timorée du Canada, de l'Espagne et de l'Union européenne.
1: Cuba, où le rappeur dissident Michael Osorbo a été transféré de prison à la veille de ce 5e anniversaire des manifestations historiques de juillet 2021. Et ce 3 jours après le transfert d'un autre artiste dissident, considérés tous deux comme des prisonniers d'opinion par Amnesty International.
0: Malgré la signature d'un accord cadre en vue d'une paix durable, c'était le 26 juin dernier, bien Israël bombarde toujours le sud du Liban.
1: Et revendique même dans un communiqué avoir tué une personne dans la région de Nabatieh, l'armée israélienne qui dit avoir visé un terroriste du Hezbollah. Les pourparlers entre l'État hébreu et le Liban, qui doivent eux reprendre mercredi à Rome sous médiation américaine, la capitale italienne où Joseph Aoun, le président libanais, doit discuter de l'application de cet accord cadre qui induit le déploiement de zones pilotes dans le sud du pays, pilotées par l'armée libanaise. Un accord qui fait toujours débat au Liban. La députée Halima Kaakour estime qu'il entérine

0: une situation favorable à Israël. Et on va écouter justement la députée Elima Kaakour sur cet accord cadre entre le Liban et Israël, un accord qui entérine une situation plutôt favorable à l'État hébreu. Et on entendra peut-être plus tard justement cette députée Elima Kaakour, les bombardements israéliens au Liban qui ont fait plus de 4200 morts depuis le 2 mars dernier, le 2 mars qui a marqué le début du nouveau conflit armé entre Israël et le Hezbollah, toujours au Moyen-Orient. L'Iran a tenu parole vis-à-vis des États-Unis, c'est ce que dit ce matin Abbas Araghchi, le ministre iranien des Affaires étrangères, et ce depuis la signature du protocole d'accord de cessez-le-feu, c'était fin juin. Un protocole mis à mal par la reprise des frappes ces derniers jours des États-Unis en Iran et par la riposte de Téhéran dans les pays du Golfe, alors que Donald Trump a lui affirmé que la trêve entre les deux pays était désormais terminée. Abbas Araghchi qui accuse Washington de violation du cessez-le-feu, alors que les États-Unis ont aussi annoncé rétablir les sanctions économiques contre Téhéran.
1: Je répète que c'est pas la paix, c'est de la Pax Romana qui est la paix par la force.
0: C'était effectivement la députée libanaise qu'on était censé écouter tout à l'heure, Clotilde Dumais. On la réécoutera sûrement dans les prochaines éditions de RFI. Pour l'instant, il est 9h07 à Khartoum comme à Bruxelles. Le Parlement européen qui condamne par ailleurs les crimes de guerre commis au Soudan. Des députés européens qui réclamaient davantage d'aide humanitaire de la part de l'Union européenne à travers une résolution adoptée largement. Hier, ils condamnent notamment les atrocités en cours à El Obeid, la capitale du Kordofan du Nord, commises par les paramilitaires des FSR du général Emeti. Les députés européens condamnent aussi toute ingérence étrangère qui alimenterait la guerre, notamment le soutien d'une société basée à Abu Dhabi, aux Émirats Arabes Unis, société accusée de fournir des armes aux FSR, ce qui est en violation de l'embargo imposé par l'ONU. Le Parlement européen estime désormais que l'Union européenne doit inscrire les FSR sur la liste européenne du terrorisme. Maaz Tegeldine est membre de l'association Sudfa Media. Il se dit satisfait que le nom des Émirats Arabes Unis apparaisse enfin clairement dans cette résolution.
2: Aujourd'hui, nous sommes contents, nous sommes heureux que cette résolution a pu être votée tout en mentionnant les Émirats Arabes Unis comme un soutien direct des forces de soutien rapide dans cette guerre. Cette chose n'a pas été facile parce que depuis le début de la guerre, tout le monde savait que les Émirats Arabes Unis soutiennent d'une manière indirecte les forces de soutien rapide. Ça a été documenté par l'ONU, par les ONG, mais dans le Parlement européen, nous n'avons pas pu arriver à pointer le doigt sur les Émirats Arabes Unis qui sont impliqués d'une manière directe dans ce conflit. Personne ne nommait ce pays et donc parce qu'ils ont beaucoup de pouvoir, beaucoup de lobbies qui travaillent dans le Parlement européen et nous avons travaillé avec Sudfa Media et d'autres organisations de la société civile soudanaise. Nous avons travaillé avec des députés de la gauche dans le Parlement européen pour pouvoir arriver à cette résolution-là.
0: Des propos recueillis pour RFI par Ouda Ibrahim.
3: Kiev frappé en pleine nuit par une attaque de missiles russes.
0: Les sirènes d'alerte aérienne qui ont retenti dans la capitale ukrainienne après au moins deux séries d'explosions qui ont fait au moins 6 blessés. Une autre frappe a fait un mort à Zaporijja. Le président ukrainien Volodymyr Zelensky qui est lui attendu lundi à Paris pour un sommet de ce qu'on appelle la coalition des volontaires en présence de 37 pays soutenant militairement l'Ukraine. 500 soldats ukrainiens et d'autres militaires de la coalition ouvriront le lendemain le traditionnel défilé du 14 juillet que l'Élysée veut massif et historique avec un record de défilants. Le chef de l'État français Emmanuel Macron dit vouloir envoyer un puissant message de soutien à l'Ukraine et envoyer un signal d'un réveil stratégique de l'Europe face à la Russie. L'Ukraine par ailleurs, au cœur d'un nouveau rapport de l'OSCE, l'Organisation pour la Sécurité et la Coopération en Europe. Rapport qui alerte sur le sort 1,5 million d'enfants ukrainiens vivant désormais en territoire occupé illégalement par la Russie et soumis à un système organisé d'acculturation, ce qui relève du crime contre l'humanité. Emmanuel Chaz.
4: En Ukraine, un rapport publié par l'OSCE met en lumière la politique de rééducation menée par la Russie à l'égard de la jeunesse ukrainienne en territoire occupé. Une stratégie bien connue des Ukrainiens qui se traduit par une refonte de l'enseignement et des manuels scolaires, un embrigadement dès le plus jeune âge dans des groupes paramilitaires et patriotiques et enfin l'effacement de l'identité ukrainienne, culturelle et linguistique des enfants. Dès leur plus jeune âge, ils sont donc conditionnés idéologiquement et militairement contre leur propre pays. À leur majorité, nombreux sont d'ailleurs les jeunes à être poussés à rejoindre des brigades russes, prenant ainsi les armes contre l'Ukraine. Selon l'OSCE, cette politique russe est un système organisé qui constitue une violation du droit international, de la Convention relative aux droits de l'enfant et des conventions de Genève. À cela s'ajoute la déportation, le déplacement forcé de plus de 20 600 enfants, selon les autorités ukrainiennes, Kiev a déjà pu en récupérer 2 300. Face à ces accusations et malgré les nombreux témoignages de victimes, Moscou rejette toute responsabilité et affirme agir dans l'intérêt des enfants. Emmanuel Chaz, Kharkiv, RFI.
3: Dans l'actualité également, Martin, l'Europe qui enchaîne les vagues de chaleur et qui tente de s'adapter.
0: Le vieux continent qui fait face déjà à sa troisième canicule depuis le début du mois de mai, qui provoque notamment d'immenses feux de forêt dans le sud de l'Espagne. Feux de forêt qui ont fait 12 morts dans la nuit de jeudi à vendredi. Des feux de forêt également dans le sud de la France. Le gouvernement français qui inaugure aujourd'hui son premier plan hors sec chaleur extrême. Concrètement, ce plan prévoit notamment l'ouverture de centres de rafraîchissement pour les personnes vulnérables. Et ce alors que 24 départements sont aujourd'hui en vigilance rouge, ce qui concerne 22 millions de personnes dans le pays.
3: Et puis c'est un trésor vieux de 1000 ans qui a enfin traversé la Manche.
0: Enfin, la tapisserie de Bayeux qui a déserté son antre de Normandie pour se retrouver dans les prestigieuses galeries du British Museum à Londres, un prêt pour un an de la célèbre broderie longue de 70 mètres qui décrit la conquête de l'Angleterre par Guillaume le Conquérant en 1066. Un transfert suivi, scruté même très très près en Angleterre, le président du British Museum qui prédit déjà la plus grande année de l'histoire du musée grâce à la tapisserie. Une arrivée suivie à Londres par notre correspondante Sarah Menaille.
5: C'est presque en catimini, en camion, sous escorte policière en plein milieu de la nuit, un petit peu avant 3h du matin, heure locale, que la tapisserie de Bayeux est arrivée à Londres. Extraite de son musée normand, l'œuvre du XIe siècle est fragile. Son transport est un véritable défi logistique. Brodé sur 70 mètres de lin, il a fallu la placer dans des caisses résistantes aux vibrations, caisses maintenues à une température de 20 degrés Celsius. À son arrivée, l'œuvre a notamment été accueillie par l'ambassadrice de France à Londres et le président du British Museum, Nicholas Cullinan, dont les impressions ont été recueillies par la presse britanique.
6: C'est un moment très spécial, unique. C'est le produit d'énormément de travail, de planning, de réflexion de part et d'autre de la Manche. Ce sera encore plus extraordinaire lorsqu'on va la déballer, l'exposer et que tant de personnes vont pouvoir la voir.
5: L'œuvre sera exposée à Londres à partir du 10 septembre pendant près de 10 mois jusqu'en juillet 2027 et l'enthousiasme au Royaume-Uni est tel qu'il n'y a pour l'instant plus de billets disponibles sur le site du British Museum. La première salve de billets mise en vente début juillet a été vendue en une journée à peine. Jamais des billets ne s'étaient vendus aussi rapidement pour une exposition du musée. Un musée qui s'est d'ores et déjà assuré plus de 3 millions d'euros de revenus. Sarah Menei, Londres, RFI.
0: Et ils sont déjà près de 8 millions de visiteurs attendus au British Museum pour admirer la fameuse tapisserie. Dépêchez-vous de prendre vos billets, Clotilde Dumais.
3: Oui, on va y penser. Bien Merci sûr. Beaucoup, Martin Guez. Allez, on poursuit avec la revue de presse. Sophie Pouzrat est à la une, hein, on l'a évoqué rapidement dans le journal, cette nouvelle vague de chaleur qui touche la France et l'Europe.
7: Oui, c'est une rengaine que l'on commence à connaître, celle des températures à 36, 38, voire 40 degrés Celsius. Un refrain qui se joue pour la troisième fois en France depuis le mois de mai, ce samedi. Plus de 22 millions de personnes, on l'a dit, sont touchées par les chaleurs extrêmes sur l'ensemble du territoire. Le répit aura été de courte durée, observe La Croix, qui rappelle dans ses pages que le nombre de décès dans le pays a augmenté de 30% durant la semaine du 22 juin, là où le mercure avait atteint des records. Le quotidien français s'intéresse par ailleurs au plan hors sec, dispositif habituellement réservé aux inondations ou encore aux tempêtes. Activé ce vendredi, il y voit un cap symbolique qui vient d'être franchi dans la gestion de la canicule. Le nouveau plan hors sec chaleur extrême hisse officiellement la canicule au rang des catastrophe gérée comme une crise de sécurité civile à part entière. C'est une première historique. Jamais ce dispositif n'avait été utilisé dans cette situation, poursuit La Croix, avant de conclure. En érigeant la chaleur extrême en risque majeur au même titre que d'autres catastrophes naturelles, le gouvernement acte que les vagues de chaleur ne sont plus des épisodes exceptionnels, mais des crises appelées à se répéter et qui doivent donc être anticipées comme telles.
3: C'est un constat partagé de l'autre côté des Pyrénées.
7: Oui, il ne suffit plus de lutter contre le changement climatique qui est déjà une réalité, alerte la Vanguardia en Espagne. La chaleur doit être considérée comme une urgence structurelle de santé publique et non plus comme un simple inconfort estival. estival. Se protéger de cette chaleur extrême est devenu une priorité compte tenu des risques sanitaires qu'elle représente, notamment pour les citoyens les plus vulnérables, tant sur le plan physique qu'économique, et parce qu'elle contribue à la propagation des feux de forêt, rappelle Le Quotidien. Il fait évidemment référence à l'incendie qui a fait au moins 12 morts dans la province d'Almeria, en Andalousie. Un incendie après lequel rien ne sera plus jamais pareil, titre El País, car il exige aussi une transformation face aux catastrophes engendrées par le changement climatique. Chaque été, nous sommes horrifiés par les gigantesques incendies qui ravagent le pays, comme s'il s'agissait d'une anomalie, mais ils sont désormais la norme et un accord national est indispensable pour les combattre, réclame le journal espagnol. La leçon à tirer chaque été est la même. La question n'est plus de savoir si nous avons besoin d'un pacte national contre les feux de forêt, mais plutôt combien de tragédies supplémentaires il faudra avant que nous en signions un, se demande El País. Et Le Quotidien ne s'arrête pas là dans son analyse. La simple gestion des incendies ne suffira pas si les risques liés aux fortes chaleurs ne sont pas minimisés. Les effets du changement climatique sont plus graves et plus rapides que prévu, constate le journal espagnol. Et pourtant, nous continuons de brûler des énergies fossiles comme s'il n'y avait ni avenir, ni planète à protéger.
3: La presse espagnole qui revient aussi, évidemment, Sophie, sur la victoire de la Roja.
7: Victoire 2-1 face à la Belgique, ce qui permet à l'Espagne de rejoindre la France en demi-finale du Mondial de football et ce qui a couronné un exercice acharné de patience, de persévérance, de foi, de dévouement et de confiance. Salut El País. Ni les erreurs du passé, ni la pression n'ont pesé sur une équipe qui a assumé son statut de favorite avec une autorité incontestable à Los Angeles, poursuit Le Quotidien, et tout cela au grand désespoir des Diables Rouges. Un désespoir auquel ne semblent pas vouloir céder les journaux belges, évoquant une équipe qui ne démérite pas, d'après la Libre Belgique, héroïque pour le soir, qui relate dans ses colonnes la réaction des joueurs quelques minutes après le coup de sifflet final d'un match jugé cruel, mais loin d'être indigne. Très vite, les regards se sont vidés, les yeux se sont rougis, les épaules se sont affaissées. Et progressivement, le vacarme des tribunes devient un bourdonnement lointain, raconte le journal, avant de conclure amèrement. C'est toujours ainsi que se termine une Coupe du Monde pour ceux qui ne connaissent pas l'ivresse de la remporter.
3: La revue de presse de Sophie Pouzrat.
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8: Clotilde Dumay.
3: Je vous rappelle quelques informations de ce samedi 11 juillet 2026. Il se félicite d'une convergence de vues sur les crises au Moyen-Orient et en République démocratique du Congo. Cyril Ramaphosa a rencontré Emmanuel Macron hier pour le début de sa visite officielle en France. Aujourd'hui, le président sud-africain va rencontrer des chefs d'entreprise français et demain, il participera à des commémorations de la bataille de la Somme où plus de 3000 soldats sud-africains sont morts lors de la Première Guerre mondiale. L'Iran dit avoir tenu parole vis-à-vis des États-Unis depuis la signature d'un protocole d'accord de cessez-le-feu. Réponse de Téhéran alors que Donald Trump assure que ce cessez-le-feu est terminé après la reprise des hostilités cette semaine. Donald Trump qui assure que l'armée américaine est prête à décimer la République islamique si les Iraniens tentent de l'assassiner. On vient de le dire, plus de 22 millions de Français sont concernés par le plus haut niveau d'alerte canicule ce week-end. Vigilance rouge dans 24 départements dont ceux de la région parisienne. Les températures pourraient encore atteindre les 40 degrés pour cette troisième vague de chaleur en France et qui atteint aussi l'Espagne. Au moins 12 personnes sont mortes en Andalousie. Le Premier ministre indien lui termine sa tournée en Asie du Sud-Est et dans le Pacifique, après l'Indonésie et l'Australie. Narendra Modi est en Nouvelle-Zélande, trois pays qui sont au cœur de la stratégie indo-pacifique de New Delhi. L'Inde joue effectivement une carte essentielle dans cette région. Il s'agit de consolider son influence, de sécuriser ses routes maritimes et ses approvisionnements énergétiques. Bonjour Yelena Tomic.
9: Bonjour.
3: New Delhi accélère son virage vers l'Est et l'Indo-Pacifique. Et c'est pas un hasard si la tournée de Narendra Modi a débuté en Indonésie, partenaire clé pour l'Inde. Pourquoi ce choix ?
9: Eh bien d'abord parce que le contexte mondial a changé la donne. Avec la guerre au Moyen-Orient et les tensions dans le détroit d'Ormuz, les approvisionnements énergétiques de toute l'Asie sont devenus extrêmement fragiles. Et l'Inde, elle, se retrouve doublement exposée. Elle dépend du Golfe pour son énergie et de l'Indo-Pacifique pour ses routes commerciales. Par conséquent, elle cherche des alliés capables de la rendre plus résiliente sur la durée. Et l'Indonésie coche justement toutes les cases. L'archipel contrôle une bonne partie du détroit détroit de Malacca. C'est l'un des passages maritimes les plus fréquentés au monde. Jakarta joue en effet un rôle central dans la sécurisation du corridor maritime par lequel transite une part importante du commerce indien. Autre élément, la Chine muscle sa présence maritime dans la région. Pour New Delhi, c'est une menace directe sur la liberté de navigation. Autant dire que Malacca, pour l'Inde, c'est un axe stratégique vital et irremplaçable.
3: Ensuite, il y a eu l'Australie, deuxième étape de cette tournée, et là aussi visite tout autant stratégique.
9: Exactement, il a été question de défense, de sécurité. Les deux pays sont membres, rappelons-le, du Quad, un forum de dialogue stratégique composé également des États-Unis et du Japon. Et les liens militaires indo-australiens n'ont cessé de se renforcer ces dernières années. Mais le sujet qui a dominé les discussions, c'est l'uranium. L'Australie détient près de 28% des réserves mondiales, une ressource capitale pour l'Inde qui veut développer massivement son nucléaire civil. Ce partenariat lui permet surtout une chose, de réduire sa dépendance au Moyen-Orient et à la Russie. Un enjeu d'autant plus sensible avec la crise dans le détroit d'Ormuz, on en a parlé. Et puis Canberra, c'est aussi une alternative de poids sur les minerais critiques, indispensables à la transition énergétique et à l'industrie indienne de haute technologie, et dans un contexte de mainmise chinoise sur ses chaînes d'approvisionnement.
3: La tournée se termine donc, Elena, par une étape en Nouvelle-Zélande. C'est une visite qualifiée d'historique.
9: Et oui, car c'est la première visite d'un premier ministre indien en Nouvelle-Zélande depuis 40 ans. Et ce n'est pas un hasard. La Nouvelle-Zélande pèse de plus en plus dans l'équation indo-pacifique, surtout géographiquement, dans une zone où la Chine multiplie les accords de sécurité et les investissements. L'Inde veut y renforcer sa présence pour ne pas laisser le champ libre à Pékin. En conclusion, avec cette tournée, Narendra Modi tisse patiemment un filet d'alliances pour sécuriser à long terme minerais et lignes maritimes vitales dans un espace de plus en plus disputé.
3: L'Asie en mouvement, chronique signée Yelena Tomic. Pendant que Marine Le Pen faisait face à ses ennuis judiciaires cette semaine, que le PS se débat pour organiser sa primaire, pour le moment, il est seul à gauche, Jean-Luc Mélenchon. Lui poursuit sa campagne pour la présidentielle de l'an prochain. Le leader insoumis était au Festival d'Avignon cette semaine. Bonjour Victorin Villaume.
8: Bonjour Clotilde.
3: Pour l'instant, c'est une campagne en grande partie diffusée en ligne, ce qui illustre à la fois la maîtrise des outils numériques par LFI et sa volonté aussi de ne pas dépendre des médias traditionnels.
8: LFI est l'un des partis les mieux implantés sur Internet. En effet, là où le PS peinait il y a encore quelques semaines à diffuser avec une bonne qualité audio une conférence de presse sur son programme, les conférences des Insoumis sont diffusées en direct et sans accroc sur les réseaux sociaux. Les comptes des députés sont alimentés quasiment en temps réel avec de courtes vidéos et des visuels. Et si les autres forces politique à gauche comme à droite utilise aussi ses armes de communication, LFI le fait de façon intense et parfois originale. Un mini jeu vidéo sur la France insoumise et une émission viennent par exemple d'être lancés.
3: C'est une stratégie payante.
8: En tout cas, le compte X de Jean-Luc Mélenchon est suivi par 2,5 millions d'abonnés. À titre de comparaison, le compte X d'Edouard Philippe compte 940 000 abonnés, 290 000 pour Gabriel Attal. La seule qui rivalise, en fait, c'est Marine Le Pen qui avoisine les 3 millions d'abonnés. Le fondateur de LFI est aussi beaucoup suivi sur YouTube. Il a d'ailleurs été l'un des premiers à investir massivement la plateforme. Il alimente régulièrement un blog. Et plus récemment, LFI a lancé des conférences de presse diffusées en direct avec ce que Mélenchon appelle les nouveaux médias. Des créateurs de contenu, disons-le, souvent favorables au programme des Insoumis.
3: Tout cela, Victorien, c'est autant d'énergie qui n'est pas dépensée, hein, je le disais, pour les médias dits plutôt traditionnels.
8: Oui, c'est une façon pour Jean-Luc Mélenchon à la fois de parler directement à ses sympathisants, mais aussi de contourner en partie des médias dont il a globalement une très mauvaise opinion. Aucun intérêt d'aller sur TF1 10 minutes et de se prendre des polémiques, me confiait récemment un cadre du parti. Journalisme de préfecture, chien de garde, garde à vue médiatique, la gauche radicale ne manque pas d'expressions fleuries pour exprimer une forte défiance envers la profession. LFI ne subit pas le même traitement que les autres partis, m'affirmait droit dans les yeux un élu.
3: Et en même temps, pour autant, le parti n'est pas du tout absent de ces médias traditionnels.
8: Oui, comme toutes les forces politiques, LFI est très régulièrement invité, mais le mouvement insoumis répartit en quelque sorte le travail. Les principaux lieutenants vont défendre la ligne sur tous les médias. Et pendant ce temps, Jean-Luc Mélenchon se fait bien plus rare. On va faire des plateaux télé et Jean-Luc Mélenchon, lui, se place en hauteur, résume un proche. Si le parti estime ne rien devoir aux médias traditionnels, il joue donc sur les deux tableaux, sans doute conscient que ces médias sont toujours regardés élu par une grande partie des Français.
7: Victorien Villaume pour la chronique politique. Et puis la suite, toujours en France, du Festival d'Avignon, avec aussi sa programmation off, riche de près de 1800 spectacles, dans lesquels eh bien, la musique et le théâtre se retrouvent finalement assez souvent. Exemple avec Thomas Fersen, c'est un chanteur confirmé qui a voulu cette fois-ci monter sur les planches et qui propose tous les jours à la Scala Provence un récit personnel rehaussé par la musique live, reportage et rencontre avec Muriel Malouf.
10: Je regardais dans sa vitrine un hippocampe à museau court sur un buisson d'algues marines.
11: Thomas Fersen délaisse le format court de la chanson et s'aventure au théâtre dans un récit personnel. À l'âge de 22 ans, son père l'envoie au Mexique, espérant que son bonarien de fils apprendrait la vie. Comme on quitte un imperméable, est son deuxième roman publié au Seuil, qu'il adapte sur scène.
12: Il va subir des rites de passage qu'il réinvente, puisque dans notre culture, les rites sont complètement effacés.
13: Ce voyage est donc un rituel initiatique.
12: C'est un rituel, comme toujours les voyages l'ont été. Et il va vivre les étapes des rites telles qu'on les retrouve dans la plupart des cultures en Océanie, en Afrique, par exemple. Confrontation avec la mort, avec la maladie, avec la mystique, avec des rencontres hasardeuses, et puis l'amour aussi, et la séparation. Enfin, donc, il va apprendre un peu la vie.
11: Thomas Fersen partage la scène avec trois musiciens, percussion, clavier et violon, accompagne le récit ponctué de chansons.
12: C'est juste un texte qui a cette forme qu'ont toujours eu mes chansons, bien souvent en octosyllabe, mais très long et sans les structures couplets-refrains, les structures traditionnelles de la chanson des dernières décennies. Bon, là, je suis beaucoup plus libre finalement, parce que je m'émancipe de cette structure assez rigide pour laisser parler mon imagination.
10: 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Ce qu'on dit de lui n'est pas faux. La nuit tomba sur la Havane comme une lame d'échafaud.
11: Double aventure pour Thomas Fersen, celle du théâtre et celle du Festival d'Avignon Off, où les pièces s'enchaînent dans les salles.
12: Alors c'est une création que nous avons faite ici, dans des conditions évidemment qui sont celles du festival, qui sont ardues et dépourvues de confort, puisque les spectacles s'enchaînent et que nous n'avons pas le temps de répéter ici, de nous mettre en place comme c'est l'usage quand on fait de la chanson. Mais c'est pas grave, on fait appel à nos facultés d'adaptation. Et c'est une dynamique qui me plaît.
11: Une pièce mise en scène par Samuel Achache, loufoque et délurée à la mesure du récit de Thomas Fersen. Muriel Malouf, Benoît Gouttorbe, Avignon, RFI.

0: collée. Et le festival d'Avignon, ça se poursuit dans le sud de la France jusqu'au 25 juillet prochain. Restez avec nous, l'actualité africaine dans un instant.
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0: Le journal Afrique avec vous, Vincent Dublange, et à la une le sort du journaliste béninois Hugues Soukpé au cœur d'une tribune signée par des confrères journalistes ouest-africains.
4: Et paru ces jours-ci dans Jeune Afrique, un an après son arrestation en Côte d'Ivoire et son extradition au Bénin en dépit de son statut de réfugié. Le Mali et l'Algérie rouvrent leurs ambassades respectives, leurs espaces aériens aussi. Après plus d'un an de brouille, on appelle notre correspondant régional pour les détails. Une grève générale au Sénégal, hier 24 heures où les transports en commun, la justice et certains hôpitaux ont fonctionné au ralenti. On sera à La Rochelle, dans l'ouest de la France, le début du festival des Francofolies avec Gims sur scène hier soir avant Aya Nakamura. Ce sera lundi. Et puis le journal de la Coupe du Monde. Bien sûr, Pauline Guillou nous raconte ce matin comment l'Espagne a fini par battre la Belgique de Buzyn. L'Espagne qui rejoint donc la France en demi-finale. Les deux derniers quarts à suivre ce soir et dans la nuit avec un match Norvège-Angleterre et Suisse-Argentine. Un an après, le cas du journaliste Hugues Comelan Sossoupé continue de révolter. Les défenseurs de la presse s'alarment de sa détention prolongée au Bénin. Il conteste une nouvelle fois le bien fondé de la procédure depuis son arrestation en Côte d'Ivoire le 10 juillet 2025. 50 journalistes africains prennent la plume dans Jeune Afrique. Ils évoquent aussi d'ailleurs le cas de son confrère Ali Moumouni. Et tout cela à l'initiative de Reporters sans frontières dont Jeanne Lagarde est chargée de plaidoyer.
5: Ça fait un an que le journaliste d'investigation Hugues Comelan Sossoupé a été enlevé à Abidjan en Côte d'Ivoire et il est depuis détenu. Il attend toujours son procès. C'est pour cette raison-là qu'on a voulu mobiliser 50 journalistes ouest-africains pour appeler en tout cas sa libération. RSF parle notamment d'un enlèvement dans le cas de Comelan Sossoupé. Il bénéficiait en fait du statut de réfugié au Togo. Il a été invité par les autorités ivoiriennes elles-mêmes à se rendre à Abidjan et c'est dans ce cadre-là qu'il a été arrêté de concert donc avec les autorités béninoises. Il a donc été transféré par avion privé en fait au Bénin. Et donc, à notre connaissance, il n'y a pas eu de procédure d'extradition régulière qui pouvait lui permettre, en fait, d'exercer ses droits, tout simplement. Donc, ce qu'on dénonce, c'est vraiment un enlèvement pur et simple et une détention complètement arbitraire en dehors de tout cadre légal. Plus tôt dans l'année, RSF a saisi la Cour de justice de la CEDEAO pour que cette juridiction reconnaisse les violations pour qu'on obtienne la libération des deux journalistes, donc Hugues Comelan Sossoupé et Ali Moumouni.
4: À propos recueilli par Magali Lagrange, une amorce de détente des relations entre le Mali et l'Algérie, les deux voisins qui ne se parlaient quasiment plus directement, en tout cas depuis le printemps 2025. Mais hier, Alger a annoncé la rouverture de son espace aérien au trafic aérien venu du Mali. Bamako, dans un communiqué, lui a emboîté le pas. Plus de détails avec notre correspondant régional, Serge Daniel.
6: L'Algérie et le Mali ont minutieusement coordonné l'annonce officielle du processus de dégel dans leurs relations. Dans un premier temps, Alger, dans un communiqué, a annoncé la réouverture de son espace au trafic aérien malien à compter de ce vendredi. Dans la foulée, Bamako fait deux annonces. La réouverture de son espace aérien à l'ensemble des aéronefs civils et militaires assurant des vols en provenance ou à destination de l'Algérie. Le Mali a également annoncé le retour de son ambassadeur à Alger. Les relations entre les deux pays se sont dégradées depuis l'arrivée des militaires maliens à la suite de deux coups d'État en 2020 et en 2021. Quatre ans après, la crise s'est aggravée avec la destruction d'un drone malien près de la frontière entre les deux pays. Les Algériens avaient affirmé que l'appareil avait violé son espace aérien. Le Mali, de son côté, affirmait plutôt que le drone se trouvait sur son territoire. Cette amorce de détente intervient au moment où la situation sécuritaire se dégrade dans le nord du Mali, où une coalition de combattants djihadistes et indépendantistes a pris il y a deux mois le contrôle d'une ville du nord, Kidal, dans une région qui a une frontière avec l'Algérie. Serge Daniel, Dakar, RFI.
4: Le centre du Mali et la situation sécuritaire qui se dégrade considérablement dans le cercle de Niono, dans la région de Ségou. Plusieurs villages sommés par les djihadistes de payer 10 300 francs CFA par hectare. Certains villages de la commune rurale de Yérédon-Sagnona ont jusqu'à ce samedi pour payer les sommes demandées. Au Sénégal, exit donc la révision constitutionnelle, en tout cas celle présentée par la majorité PASTEF à l'Assemblée nationale. Le Conseil constitutionnel a invalidé jeudi la loi adoptée quelques jours avant à l'Assemblée nationale, on le disait hier. Cela met fin au bras de fer entre l'exécutif et le pouvoir législatif. Pour le président de l'organisation non gouvernementale Démocratie, Droits humains et Développement, Moundiaye Cissé, cette décision démontre surtout la solidité de la démocratie sénégalaise.
7: Lorsque les institutions tiennent bon, c'est la République qui gagne. Donc, plus que le triomphe d'un camp, cette décision consacre la victoire des institutions républicaines. Le président de l'Assemblée nationale ne gagne pas parce que sa loi, la révision constitutionnelle, n'est pas passée. Le président de la République ne gagne pas encore totalement parce qu'il a une volonté de faire une révision qui aussi n'est pas encore passée. Donc, le blocage, les rapports de force et les confrontations ne peuvent tenir lieu de méthode de gouvernance. Seul un dialogue institutionnel sincère, respectueux des prérogatives de chacun, et guidé par l'intérêt supérieur de la nation, permettra d'aboutir à une réforme constitutionnelle légitime, consensuelle et durable. Et franchement, les Sénégalais n'ont pas besoin de cette guerre institutionnelle. Les priorités sont vraiment ailleurs. Il est temps de mettre le focus sur les véritables urgences des Sénégalais. Le pouvoir d'achat, l'emploi, la stabilité sociale et le bon fonctionnement des services publics.
4: Et le premier groupe parlementaire de l'opposition au Sénégal, Tako Wallou, salue la décision du Conseil constitutionnel parvenue donc jeudi. Cette décision rappelle les limites de la majorité parlementaire face à la loi. Fin du bras de fer donc autour de cette réforme constitutionnelle. Au Sénégal, le bras de fer entre les syndicats et les autorités au contrat se poursuit. Parmi les doléances des syndicats, un manque de concertation générale sur un certain nombre de réformes qui concernent les droits des travailleurs. Une série de licenciements aussi dans des institutions. Il y a eu un nouvel échec des négociations avec le ministère sénégalais de la fonction publique. Hier donc, c'était jour de grève. RFI Dakar, Léa Lisa Westerhoff.
8: Les transports en commun, les tribunaux de justice, certains hôpitaux publics aussi fonctionnaient au ralenti hier. Satisfecit du côté du Front syndical pour la défense du travail à l'initiative de ce débrayage, avec une grève suivie à 75% dans tout le pays, selon cette coalition de 12 syndicats. Malgré une manifestation début avril, puis le 1er mai et des négociations jeudi, les principaux syndicats estiment les progrès insuffisants, et notamment sur la réforme du Code du travail. Le nouveau texte prévoit de rallonger à 4 années au lieu de 2 les contrats à durée déterminée avec la possibilité de les renouveler. Inacceptable pour les syndicats qui demandent au gouvernement de revenir sur cette mesure. Autre point de friction, les licenciements dans beaucoup de secteurs jugés abusifs. Les syndicats demandent la réintégration d'environ 3000 personnes renvoyées de différentes institutions ou entreprises publiques. Enfin, les syndicats demandent des mesures pour faire face à la cherté de la vie et menacent de refaire grève. Des discussions devraient reprendre dans les prochains jours. Léa Lisa Westerhoff, Dakar, RFI.
4: Une grève de la faim, cela fait plus d'un mois maintenant. Le défenseur des droits humains sahraoui Nahma Asfari, condamné en 2013 au Maroc à 30 ans de réclusion, ne s'alimente plus depuis le 8 juin. En 2023, le groupe de travail des Nations Unies sur la détention arbitraire a considéré que sa détention l'était. Nahma Asfari dit ne plus vouloir s'alimenter jusqu'à sa libération. Ses proches déplorent l'attitude des autorités marocaines face à cette grève de la faim. Elles n'ont engagé aucun dialogue. C'est ce que nous dit Régine Villemont, présidente de l'Association des Amis de la République Arabe Sahraoui Démocratique.
9: Il a vraiment le sentiment que c'est vraiment impossible d'entrer en contact, de discussion en fonction de cet arrêté de la Genève. Et l'ONU, en quelque sorte, de discuter avec les autorités de la prison ou avec la justice marocaine. Et donc, je crois qu'il a décidé, au terme de ces 3 ans d'incapacité à trouver des interlocuteurs et à surtout obtenir, alors, sans doute la libération, mais d'abord de se rapatrier, de se rapprocher de sa famille à El Aaiun, au Sahara occidental. Donc, il a décidé d'abord des grèves de la faim de 48 heures, plusieurs. Et puis là, il a décidé une grève de la faim illimitée. En quelque sorte, c'est la seule arme des prisonniers dans la situation où ils sont. Donc, il a perdu une dizaine de kilos déjà. Il est quand même surveillé par le médecin qui vient régulièrement à la prison. Il a un moral pas possible, mais il n'y a pas de réponse, quoi.
4: Régine Villemont de l'Association des Amis de la République Arabe Sahraoui, interrogée par Ouda Ibrahim. Comme annoncé hier, le président sud-africain est en visite officielle en France pour 3 jours. Cyril Ramaphosa qui a vu hier son homologue Emmanuel Macron. Ils ont discuté d'un certain nombre de sujets. Ils ont notamment concrétisé la signature d'un nouveau partenariat bilatéral entre leurs deux pays. On promis qu'une commission ministérielle mixte des affaires étrangères se verrait annuellement pour parler de ce partenariat bilatéral. Ils ont aussi constaté, les présidents français et sud-africains, je cite, une grande convergence de vues sur les crises au Moyen-Orient et en République démocratique du Congo. On va terminer, si vous le voulez bien, au Francofolie de La Rochelle. C'est parti pour le festival de musique francophone. Il s'est ouvert hier soir dans le sud-ouest de la France, donc près du Vieux-Port de La Rochelle. Une centaine d'artistes de tous horizons se produisent jusqu'à mardi, parmi lesquels Aya Nakamura, notamment Aurel San, également Mika. Malgré la chaleur écrasante, hier plus de 16 000 personnes se sont pressées sur le Vieux-Port, sur la place Saint-Jean d'Acre, pour assister à l'ouverture en fanfare du festival, à un concert en particulier, Léa Boutin-Rivière.
10: Bah nous, on est venus pour Gims. Maître Gims.
11: Gims, du coup, ouais.
12: Ah bah surtout Gims, quoi.
13: Devant la grande scène des Francofolies ce vendredi soir, le vote est unanime. C'est Gims que le public est venu voir. Zaz, Youssoundour et la franco-brésilienne Louisa ne sont finalement qu'un apéritif. 23h, la star aux 10 milliards de streams apparaît sur scène et l'impensable se produit. La température, qui a dépassé les 35 degrés toute la journée, grimpe encore d'un cran. Programme, 1h30 de spectacle, des effets pyrotechniques à n'en plus finir et surtout des tubes enchaînés sans le moindre temps mort. Du début des années 2010 au milieu des années 2020, l'artiste franco-congolais a balayé large pour satisfaire ses spectateurs de 7 à 77 ans. Mission accomplie, avoir les sourires du public. Seul bémol, voilà la barre placée très haut pour les prochains concerts. Ce soir, ce sera au tour des rappeurs Lamano, L2B et Niska d'essayer de reprendre le flambeau.
4: Flambeau qui sera repris ensuite par le rappeur français Aurel San et puis par Aya Nakamura, la star franco-malienne qui sera sur la scène de Saint-Jean d'Acre lundi soir, Clotilde Dumais.
0: Merci beaucoup Vincent Dublange. 7h42 en temps universel.
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0: Allez, on fait un dernier point sur cette Coupe du Monde de football avec vous, Pauline Guillou. Après un mois déjà de compétition, 98 matchs disputés, on est presque à la fin. Il reste qu'une petite semaine, mais on connaît en tout cas pour l'instant la première affiche des demi-finales.
14: Oui, ça nous manque déjà, mais en attendant pour l'instant, place aux demi-finales dans la semaine prochaine. France-Espagne, c'était l'un des chocs attendus dans ce mondial, vu l'état de forme des deux équipes, toutes deux légitimes prétendantes au titre. La Roja s'est donc qualifiée hier soir après sa victoire 2-1 face à la Belgique après un match plus accroché que prévu à Los Angeles. Retour dans le dernier carré pour les Espagnols, champions d'Europe en titre après 16 ans d'absence. La dernière fois, c'était en 2010, année de leur seul et unique sacre. La Belgique, de son côté, rentre chez elle en ayant tout de même fait un petit peu mieux qu'en 2022 au Qatar quand elle n'avait pas réussi à dépasser les phases de poule.
0: La suite, c'est ce soir avec une affiche inédite en Coupe du Monde entre l'Angleterre et la surprenante équipe de Norvège.
14: Oui, troisième quart de finale, rendez-vous à Atlanta, avec une formation nordique pour la première fois présente à ce stade de la compétition, je vais y arriver, qui ne compte pas s'arrêter en si bon chemin, Eric Mamrut.
15: Et si le drakkar norvégien continuait à vaincre les éléments et à surprendre le Brésil de Neymar avalé, voici que se présente l'iceberg anglais pour le tout premier quart de finale de l'histoire de la Norvège. Et dire que les Vikings n'avaient plus disputé de mondial depuis 1998, le milieu de terrain Morten Sørsby.
16: Pour nous, c'est évidemment extraordinaire. Un rêve et une fierté d'écrire ainsi l'histoire du football norvégien. On connaissait notre potentiel car nous jouons ensemble depuis plusieurs années. Aujourd'hui, ils s'expriment enfin au plus haut niveau et nous sommes très heureux de pouvoir enfin montrer ce dont nous sommes capables. Il y a une vraie dynamique dans cette équipe et l'on espère maintenant continuer sur cette lancée et aller le plus loin possible.
15: Et pour espérer battre l'Angleterre, la Norvège comptera encore sur Erling Haaland, déjà 7 fois buteur dans la compétition. Un duel face aux Anglais forcément particulier pour le joueur de Manchester City, né à Leeds.
11: Pour moi, c'est évidemment un match très spécial parce que je joue en Angleterre et que je suis né là-bas. Je vais affronter certains de mes coéquipiers en club et d'autres joueurs que je connais très bien. Donc c'est une situation un peu bizarre. C'est un drôle de match et ça va être sympa. En tout cas, les Anglais en sont clairement les favoris. Donc je pense que vous pouvez mettre toute la pression sur eux.
15: La Norvège d'Erling Haaland à l'assaut de l'Angleterre du canonnier Harry Kane. Un choc qui s'annonce explosif. Eric Mabrut, Miami, RFI.
14: Et voilà, Norvège-Angleterre, 21h, temps universel. Le duel donc entre deux des quatre meilleurs buteurs de la compétition, Erling Haaland et Harry Kane. À noter que Erling Haaland a aussi inspiré des jeunes parents pour les prénoms de leur nouveau-né. L'état civil péruvien a recensé récemment 468 naissances d'enfants qui portent le nom Haaland et 91 qui portent le nom complet Erling Haaland. À voir s'ils connaîtront le même destin. Et puis donc, le dernier match de ces quarts de finale, c'est entre l'Argentine, miraculée en huitième de finale, et la Suisse, avec un dernier ticket à distribuer pour les demi-finales. Et là, vous avez rendez-vous du côté de Kansas City. Coup d'envoi 3h en temps universel.
12: Erling Haaland qui a une sœur qui lui ressemble énormément. On vient de le voir sur Internet. Allez, on parle aussi du Sénégal, hein, Pauline.
14: Les Lions de la Teranga éliminés cruellement par la Belgique en 16e de finale, bien loin de leurs attentes. Et même si Pape Thiaw est toujours officiellement en poste, son avenir ne tient qu'à un fil. C'est le nom de Patrick Vieira qui ressort. Certains décideurs de la Fédération sénégalaise de football ne seraient pas contre l'arrivée du champion du monde 98 sur le banc des Lions de la Teranga.
12: Pauline Guillou pour ce dernier point sur le mondial de football. Ils sont peu nombreux à résister en Afrique à la tentation d'un troisième mandat. C'est ce que vous nous dites ce matin, Newton Ahmed Barry sur RFI, en pointant Félix Tshisekedi qui lui termine son deuxième mandat et qui pense à la suite, même si la constitution de 2006 lui interdit de prétendre un de plus.
17: C'est exactement cela, c'est l'Afrique des paradoxes aussi. L'interdit en politique appelle systématiquement la transgression. À l'opposé, le totem ou le tabou, personne n'y touche. Au village, par exemple, l'arbre sacré, on n'y touche pas. Au palais présidentiel, par contre, le tabou attire. N'y touchez pas est une incitation à y toucher. Pourquoi ? Peut-être parce qu'en Afrique, l'interdit a une valeur rituelle, pas juridique. Le tabou protège. L'interdit politique, lui, est un défi. La transgression politique n'est pas un acte gratuit en plus. Elle rapporte à celui qui l'ose. S'il réussit, c'est le Graal total pour lui, pour les siens et pour toute la horde des partisans. À l'opposé, transgresser le totem, c'est la mort. Personne ne s'y risque. Pour donc contraindre les hommes politiques africains à tenir parole, peut-être faudrait-il les amener à prêter serment sur les totems et accessoirement sur la Constitution.
12: En RDC, en tout cas, malgré le verrou constitutionnel, on évoque donc l'hypothèse d'un troisième mandat.
17: Il y a les actes et il y a la parole. En RDC, la parole s'appelle l'article 220. Un mandat présidentiel de 5 ans, renouvelable une seule fois. Une disposition insusceptible de modification. Elle est verrouillée. L'article 220 a été pensé justement pour cadenasser la volonté des Congolais, pour couper court, pour éviter le débat. Les actes, c'est l'actuelle posture de Félix Tshisekedi. En 2019, il avait été élu sur 7 promesses. 7 ans plus tard, la malédiction des troisième mandats l'a rattrapé. Celui qui introduit, en tout cas qui réintroduit le débat, alors qu'il avait été tranché en 2006.
12: Même maladie, même symptôme.
17: Cette malheureuse malédiction se justifie partout pareillement. On en appelle d'abord au peuple, Tshisekedi en l'occurrence, ne sollicite rien comme Tartuffe. il mange son piment dans la bouche des Congolais pour parler comme les Ivoiriens. Il feint d'ignorer que les Congolais ont tranché. Ensuite, il y a la Libye. Au Congo, c'est la guerre dans l'Est. En 2018 et en 2023, les présidentielles ont eu lieu malgré la guerre à l'Est. Qu'est-ce qui a donc changé ? Rien ou si ? On pourrait prêter au président Tshisekedi de faire ce qu'on proscrit aux étudiants en droit. Nul ne peut se prévaloir de sa propre turpitude. Si la guerre s'aggrave après ses 10 ans au pouvoir, à qui la faute? Il faut bien qu'il prenne sa part. En général, on ne demande pas un bonus quand on n'a pas de succès.
0: Alors pourquoi rouvrir ce débat maintenant?
17: Dans le guide à l'usage des candidats au troisième mandat, le timing idéal, c'est le début du deuxième mandat. Tshisekedi entame la troisième année de son deuxième et dernier mandat. C'est le bon moment pour ouvrir ce débat, qui n'est pas nouveau à la vérité. Sous Joseph Kabila, les termes qui sont repris aujourd'hui, mandat supplémentaire ou glissement, avaient fleuri sans que le verrou de 220 ne saute. Invoquer la guerre à l'Est donnera-t-il plus de chances à Tshisekedi? Le risque, comme prévient la conférence épiscopale du Congo, la CENCO, c'est qu'au conflit à l'Est s'ajoute la guerre civile et la partition du Congo. Plutôt que le glissement, Félix Tshisekedi aurait gagné à contribuer à institutionnaliser les alternances politiques qui ont l'avantage de renouveler les espérances. Partout où il y a de l'espoir, le meilleur devient possible.
0: Le regard de Newton Ahmed Barry sur RFI. Lui a passé 4 années en prison pour avoir recensé les mouvements sociaux en Chine, avant finalement de prendre la fuite à travers la forêt pour quitter son pays. Le journaliste citoyen Lou Youyou continue désormais depuis le Canada de documenter les voix dissonantes. Il revient sur son parcours avec Nicolas Roca qui a pu le contacter.
18: C'est en 2012 que Lou Youyou commence à voir apparaître sur le réseau social Weibo des vidéos de manifestations.
19: J'ai tout de suite été très intéressé par ces images. Je n'en avais jamais vu comme ça. Donc je me suis mis à chercher sur Internet et je me suis rendu compte qu'il y en avait beaucoup d'autres. Mais ce n'était pas forcément des événements que les gens connaissaient alors qu'ils avaient tout de même une certaine ampleur. Et il y avait de nombreux événements de résistance. J'ai commencé alors à fouiller pour moi-même.
18: Avec sa compagne de l'époque, Li Tingyu, il crée le site Facing One, littéralement sans nouvelles. Les citoyens devenus journalistes recensent alors plus de 30 000 manifestations depuis le Guizhou, leur province, jusqu'à finalement s'attirer les foudres des autorités.
19: Le parti communiste chinois nous a arrêtés à Dali, dans le Yunnan, en juin précisément. Ils nous ont arrêtés et condamnés pour provocation de troubles à 4 années de prison.
18: Visé par 8 chefs d'accusation, il croupit dans les geôles avant d'enfin sortir en 2020.
19: Après ma sortie de prison, il me surveillait constamment. À tout moment, peu importe où j'allais, il venait immédiatement me chercher. Ils ont toutes sortes de méthodes de surveillance. De toute façon, ils finissent toujours par te retrouver.
18: Ou presque toujours, car Lou Youyou a multiplié les déplacements dans différentes provinces avant de profiter d'un week-end pour finalement réussir à échapper à la vigilance des services de renseignement de la région.
19: J'ai acheté un billet d'avion pour le samedi et je me suis dépêché. J'ai pris l'avion vers une ville frontalière, Sichuangbanna, parce que ce jour-là, je me suis dit que la sécurité d'État était en congé et que quand il se rendrait compte de ma situation le lundi, je serais probablement déjà hors de Chine.
18: Après avoir traversé la frontière jusqu'au Laos, il se rend en Thaïlande. Il vit désormais au Canada. Depuis son exil, le quadragénaire poursuit sa veille assidue sur les mouvements sociaux qui persistent dans son pays.
19: Tous les sujets peuvent donner lieu à des contestations, mais les rassemblements purement politiques se sont largement raréfiés. C'est devenu quasiment impossible de lancer une contestation politique. Le contrôle du parti sera différent selon les sujets. Les problèmes entre propriétaires et promoteurs immobiliers ou certains scandales sanitaires sont relativement peu sensibles. L'opposition politique et la religion, ça, c'est nettement plus sensible.
18: Mais la contestation se poursuit, assure Lou Yu, notamment par des moyens détournés grâce à un langage codé afin de critiquer le Parti communiste chinois, désigné par exemple, selon lui, par le terme « parapluie rouge » afin de continuer de tromper l'implacable censure.
0: Menace sur l'information, c'est signé Nicolas Roca.
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0: Presque 10h à Paris et bienvenue dans le game. Bonjour Jennifer Lufaux.
20: Bonjour.
0: On en a déjà un petit peu parlé ces dernières semaines, mais cette fois-ci, ça y est, l'eSport World Cup est officiellement lancé à Paris.
20: Oui, la plus grande compétition de jeux vidéo a commencé jeudi dernier à Paris avec une conférence de presse qui a rassemblé les organisateurs de cette édition unique ainsi qu'une cérémonie d'ouverture en grande pompe. Alors, comment s'organisent les équipes participantes à ce genre de tournoi? Eh bien, j'en ai discuté avec Marceau Lambert, directeur général de Gentlemates, qui m'a tout expliqué.

0: Après une cérémonie d'ouverture qui a rassemblé les concerts de grands artistes tels que Aya Nakamura, Théodora ou encore DJ Snake, toutes des pointures françaises, eh bien l'eSport World Cup a démarré avec ce qu'on appelle un show match, c'est-à-dire un match organisé par des équipes professionnelles, mais dans le seul but de divertir le public. Le premier show match a mis en duel les influenceurs InoxTag et Squeezie, qui sont deux créateurs de contenu jeux vidéo. Ils se sont affrontés sur le jeu Valorant. Et c'est justement autour de ce dernier, Squeezie, que s'est créée l'une des équipes e-sport les plus suivies en France. Squeezie, deuxième youtubeur le plus suivi en France, a plus de 20 millions d'abonnés. Et après avoir lancé des concepts inédits comme le GP Explorer, c'est une course événementielle de Formule 4 qui réunit des personnalités d'Internet et des rappeurs, eh bien le créateur s'est naturellement attaqué à l'e-sport en créant cette fois sa propre équipe Gentlemates.
1: C'est vraiment pour ça, moi, que ce projet, je le trouve fou. C'est que moi, vous m'avez fait découvrir l'e-sport, les gars, et je trouve ça extraordinaire. Mais malheureusement, je trouve ça pas méga accessible. En plus, moi, je me suis pris encore plus la claque puisque moi, de base, je suis pas le sport tout court.
2: Alors, dites-nous-en un petit peu plus, Jennifer, sur les origines de cette aventure Gentlemates.
0: Fondé en 2023, Gentlemates fait désormais partie des clubs français incontournables, aux côtés de Vitality ou encore de la Carmine Corp. Le club se spécialise dans des jeux comme Call of Duty, Fortnite ou encore Counter-Strike et bien sûr Valorant. Alors Squeezie ne s'est pas lancé tout seul dans cette aventure, il s'est entouré d'autres créateurs dont Gotaga et Brooks. L'idée de créer un nouveau club est venue de l'envie de partager leur expérience et de promouvoir l'e-sport comme une discipline sérieuse et rassembleuse. Pour l'eSport World Cup, leur directeur général Marceau Lambert m'a confié que c'était une chance de pouvoir jouer à domicile sans contrainte de décalage horaire et bien sûr avec le soutien de leur communauté jeune et locale. Leur ambition, aller aussi loin que possible pour faire rayonner la France.

0: Et au-delà de la compétition, Gentlemates a construit une véritable industrie avec des produits dérivés autour de vêtements dédiés au sport, aux couleurs du club bien sûr, de quoi galvaniser les millions d'abonnés cumulés qui suivent les trois influenceurs, Squeezie, Gotaga et Brooks. Mais sauront-ils porter leurs équipes jusqu'en finale? C'est une affaire à suivre. L'eSport World Cup continue jusqu'au 23 août et vous pourrez bien sûr compter sur moi pour vous en donner des nouvelles.
1: On compte sur vous évidemment. Bienvenue dans le game. Merci Jennifer Lufaut. On reparlera aussi de cette Coupe du Monde d'eSport un peu plus tard sur notre antenne avec notre invité à 12h10, temps universel. Voilà, en attendant pour ce RFI Matin, merci à Jean-Pierre Pellon qui était à la réalisation. J'espère que vous n'avez rien entendu, vous auditeurs, mais c'était un peu compliqué ce matin, donc merci Jean-Pierre. Moi, je vous souhaite de passer un très bon moment à l'écoute de la Radio du Monde.
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8: 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Le journal international avec vous, Marion Cazanov.
9: Et à la une, ces vagues de chaleur en Europe, les 40 degrés pourraient être dépassés aujourd'hui en France. C'est déjà le troisième épisode de canicule cet été. Le gouvernement a lancé un plan pour ouvrir des espaces de rafraîchissement. Des associations aussi viennent en aide aux plus vulnérables. Ce sera donc une affiche Espagne-France en demi-finale du mondial de foot. La Roja s'est qualifiée hier en battant la Belgique 2-1. En Guinée-Bissau, le chef de l'opposition, Domingo Simoes Pereira, arrêté, soupçonné d'être impliqué dans des tentatives de coup d'État. Et puis TikTok s'attaque au compte d'IA. Le réseau social fait la chasse à ses utilisateurs qui ne proposent que du contenu généré par intelligence artificielle. Les températures vont encore monter aujourd'hui en France. Le pays suffoque sous une troisième vague de chaleur cette année. 36 degrés attendus à Paris, 38 à Bordeaux, jusqu'à 40 localement. 22 millions de personnes seront concernées par le plus haut niveau d'alerte défini par Météo France. Et le gouvernement a déclenché pour la première fois un plan hors sec.

0: enjeux selon eux. L'association écologiste Earth Justice a donc annoncé son intention de contester la mesure devant les tribunaux.
1: Les explications d'Igor Strauss. Au Vietnam, 15 personnes sont mortes dans le chavirement d'un bateau qui transportait des touristes indiens. 13 hommes et 2 femmes dans le détail. Plusieurs personnes ont été hospitalisées en urgence. Ils se rendaient au large de l'île de Phucoc. Le Japon vient de faire un grand pas en avant dans le domaine spatial. Il a réussi ce samedi pour la première fois à faire décoller puis faire atterrir une fusée réutilisable. Je dis bien réutilisable. L'avantage de cette technologie, c'est qu'elle permet de réduire bien sûr le coût des missions dans l'espace. C'est la fin de ce journal. Tout de suite, on ouvre une page sport. Avec vous, Christophe Dirémian, bonjour.
2: Bonjour Simon.
1: Avec à la une, la Coupe du Monde de football, ça y est, la première demi-finale, on la connaît, ce sera un gros choc entre la France et l'Espagne.
2: Finale avant l'heure, on n'a pas hésité à dire le sélectionneur espagnol Luis de la Fuente, en se réjouissant de la qualification de la Roja aux dépens de la Belgique, 2-1. Les champions d'Europe peuvent quand même remercier le gardien numéro 2 des Diables Rouges, hein, Sten Lemans, remplaçant de Thibaut Courtois, blessé en seconde période. Coupable d'avoir commis en fin de match la boulette de relâcher le ballon sur une frappe lointaine de Cubarsí, Mikel Merino était à l'affût pour en profiter et marquer le but de la victoire. Merino, joker, une nouvelle fois sorti du banc et une nouvelle fois décisif. Toujours pas la mini Yamal. En revanche, l'attaquant du Barça manque encore un petit peu de réussite, mais sa prestation d'ensemble a été très convaincante dans ce match qu'il a reconnu pas simple.
3: On est vraiment contents d'avoir atteint ces demi-finales. C'était très difficile, on l'a vu. On est tombé face à une équipe de Belgique très regroupée qui nous a posé beaucoup de problèmes, mais on est dans le dernier carré et c'est tout ce qui compte. De mon côté, je me sens de mieux en mieux. Je reviens de blessure, mais je continue de progresser. À présent, on va jouer face à une équipe qui a d'immenses qualités, tant offensivement que défensivement. Elle est très athlétique. Mais nous, on va jouer notre jeu. On va tenter de conserver la possession et on va le faire sans crainte. Si la France doit avoir peur d'une équipe, c'est bien la nôtre.
4: Sin ningún miedo. Yo creo que si alguien puede ir con seguridad contra Francia, somos nosotros.
2: Et la raison d'y croire, hein, Lamine Yamal au micro de Cédric De Oliveira, car la France reste sur 2 échecs consécutifs face aux Espagnols en demi-finale de l'Euro 2024 et de la Ligue des Nations l'an passé. Alors jamais deux sans trois. Ou pas, eh bien réponse mardi soir à Dallas.
1: Et quel sera le face-à-face de l'autre demi-finale? On le saura tard ce soir ou tôt demain matin.
2: Oui, fin du suspense au bout de la nuit et certainement de votre 5e mug de café consécutif, hein, puisque les 2 derniers quarts de finale vont s'enchaîner assez rapidement. Le premier, c'est Norvège-Angleterre à Atlanta. C'est inédit en Coupe du Monde. Les Vikings étant présents dans le top 8 mondial pour la première fois. En revanche, côté joueur, rien de nouveau. Car 9 Norvégiens, figurez-vous, évoluent en première ligue durant la saison, ce qui va donner à ce match un petit air familier au milieu de terrain d'Arsenal. Martin Odegaard.
5: C'est vrai que beaucoup d'entre nous jouent en Angleterre. On les affronte souvent en première ligue, donc nous les connaissons plutôt bien. Mais il est surtout question de l'équipe dans son ensemble. Nous devons être prêts. Nous devons analyser notre adversaire comme nous le faisons toujours et croire en nous. Je pense que nous avons montré au monde entier que nous étions une bonne équipe. Comme je l'ai dit, en football, tout est possible. Même si nous sommes encore les outsiders, on doit bien préparer le match, continuer à prendre du plaisir dans notre football et profiter de ce moment tous ensemble. Ensuite, nous verrons bien ce qui se passera.
2: Martin Odegaard avec Eric Mamrut au commentaire de ce Norvège-Angleterre à suivre en intégralité à partir de 21h temps universel pour les auditeurs africains qui se préparent donc à une nuit blanche avec nous. Ça nous fait plaisir puisqu'ils auront droit à Argentine-Suisse dans la foulée à partir de 1h temps universel en direct de Kansas City.
1: Et le reste de l'actualité sportive, évidemment, c'est le Tour de France, la 8e étape et le peloton qui pédale en ce moment.
2: Sur 180 km entre Périgueux et Bergerac, de nouveau une explication entre sprinteurs qui se profile a priori. Le peloton roule depuis 1h, arrivé aux alentours de 15h30 temps universel.
1: Un mot de tennis, une finale féminine 100% tchèque à Wimbledon.
2: Oui, ça aussi c'est une première. Ça ne l'est pas en revanche en grand chelem pour l'une des joueuses, Karolina Muchová, 9e mondiale et finaliste à Roland-Garros en 2023. Son adversaire, Linda Noskova, 12e au classement WTA, écarté pas moins de 4 têtes de série durant la quinzaine. Joli duel donc en perspective et surtout belle récompense pour le tennis féminin tchèque qui sait décidément se renouveler de génération en génération. Karolina Muchová.
6: Le tennis et la République tchèque, c'est une grande histoire. D'abord grâce au fait que nous sommes nombreuses à en faire. Quand j'étais jeune, je regardais les joueuses un peu plus âgées que moi. Je les voyais réussir et ça m'a donné la certitude que moi aussi, je pouvais le faire. Et finalement, oui, ça a marché pour moi. C'est génial de se dire qu'on est un petit pays, mais avec tellement de super joueuses.
2: Et ces deux joueuses en sont évidemment les deux

0: Beaux exemples du moment, début de cette finale féminine de Wimbledon, pas avant 15h, temps universel.
1: Merci Christophe Diremusan, c'était votre journal des sports. 75 millions de dollars. Qu'il est alléchant le montant des récompenses à se partager à l'eSport World Cup, la Coupe du Monde de l'eSport. C'est un gigantesque tournoi de jeux vidéo qui a lieu aux portes de Paris depuis mercredi. Vous avez probablement entendu parler de League of Legends, Counter-Strike ou encore Valorant. Voilà trois des 24 licences sur lesquelles s'affronteront près de 2000 joueurs pendant cette semaine. C'est la première fois que cet événement financé par le Royaume saoudien a lieu hors de ses frontières à cause de la guerre au Moyen-Orient. Bonjour Nicolas Bézombe.
2: Bonjour.
1: Enseignant-chercheur en sociologie du sport à l'Université Paris-Cité. J'aimerais que vous nous aidiez d'abord à mesurer l'ampleur de cet événement. On parle de 250 millions d'euros dépensés par les Saoudiens pour l'organiser. Ça va ressembler à quoi ?
2: En fait, c'est finalement donc cette Coupe du Monde qui est organisée maintenant depuis 3 ans par les Saoudiens. C'est 7 semaines de compétition sur 24 jeux différents. C'est 25 tournois au global qui vont se tenir donc pendant près de 2 mois. Et c'est près de 2000 joueurs qui vont participer, qui sont soit passés par des phases de qualification, soit qui sont directement invités parce que ce sont les meilleurs joueurs du monde sur leur jeu. Et tout cet événement va se dérouler au parc des expositions de Porte de Versailles sur 4 grandes scènes et 2 petites scènes qui accueilleront finalement ces compétitions.
1: Et pour ceux qui ne sont pas vraiment familiers avec l'univers du jeu vidéo, ça ressemble à la ferveur d'un match de Ligue des Champions de football à l'intérieur, hein.
2: Alors, ça va dépendre des jeux, pour être totalement transparent avec vous. C'est-à-dire que sur les 24 jeux, il y en a qui sont plus ou moins populaires. Mmh. Les 3 grands jeux les plus populaires sont League of Legends, Counter-Strike ou encore Valorant. Pour ces jeux-là, on est certain effectivement qu'il y aura une immense ferveur à l'intérieur du parc des expositions. Pour les autres jeux qui sont peut-être un peu plus modestes en termes de popularité, il y aura des chances que ça ressemble plus à finalement des compétitions sportives un peu plus confidentielles.
1: Alors, à l'impulsion de cette Coupe du Monde d'e-sport, c'est donc l'Arabie Saoudite et le prince héritier Mohamed Ben Salman. L'objectif de l'Arabie Saoudite, c'est quoi en fait ? C'est de diversifier son économie pétrolière ?
2: Tout à fait. Ça fait maintenant plusieurs années qu'il y a une vraie volonté de la part des Saoudiens dans un programme plus global qui s'appelle Vision 2030, qui est de diversifier ses sources de revenus et de ne plus être simplement dépendant finalement des ressources qui sont liées à l'exportation de son pétrole. Donc ça passe notamment par finalement des activités autour de la culture, beaucoup autour du sport, notamment avec l'accueil de grands prix de Formule 1, l'accueil de grands prix de golf, et puis autour du jeu vidéo et de l'e-sport. C'est lié notamment parce que 75% de la population saoudienne à moins de 35 ans, que le jeu vidéo et l'e-sport, ça touche particulièrement ces populations jeunes, les générations millennials et les générations Z et Alpha. Et donc c'est de cette volonté qu'a été identifié le jeu vidéo et l'e-sport comme un très bon outil finalement pour venir diversifier ses sources de revenus.
1: Donc une stratégie d'influence qui cherche aussi à draguer évidemment la jeunesse saoudienne et puis plus largement dans le monde, essayer de se placer en tant que plaque tournante du jeu vidéo. Pourtant, le Royaume saoudien n'est pas connu pour son respect des droits de l'homme. Je rappelle 356 exécutions de peine de mort l'an dernier. C'est ce que déplorait l'ONG Human Rights Watch, à tel point que certains parlent d'e-sport washing. Qu'est-ce que ça veut dire précisément ?
2: Ce qu'on appellerait l'e-sport washing, c'est le fait d'utiliser le jeu vidéo et l'e-sport comme un outil finalement d'influence qui viserait à faire rayonner le pays à travers le monde autour de ses performances autour du jeu vidéo et de l'e-sport, hein, et en faisant oublier le non-respect des droits humains de la part du pays. Et donc là, en l'occurrence de l'Arabie Saoudite, comme vous l'avez rappelé, en 2025, c'était encore 356 exécutions qui ont été menées sur le territoire saoudien, pour la plupart des exécutions de ressortissants étrangers, même de ressortissants qui, au moment des faits, étaient mineurs, au moment des faits qui leur ont été reprochés. C'est presque une exécution par jour. C'est le deuxième pays avec le plus haut taux d'exécution derrière l'Iran. Et c'est un chiffre qui est en constante évolution et en constante croissance depuis maintenant 4 ans, ce qui montre bien que malgré, on va dire, l'acculturation qu'il pourrait y avoir entre l'Occident et l'Arabie Saoudite, ça n'impacte pas forcément de manière bénéfique le respect des droits humains pour le pays. Ouais. Donc c'est vraiment une opportunité pour l'Arabie Saoudite d'utiliser l'e-sport comme un outil de soft power.
1: C'est étonnant de ne pas avoir entendu parler d'appel au boycott.
2: Oui, alors en fait, il y a très peu d'appels au boycott. Il y en a eu quelques-uns, notamment les premières années. Là, c'est la troisième édition. La première édition, on a eu quelques clubs professionnels qui ont fait le choix de ne pas participer, quelques joueurs qui se sont exprimés sur le fait qu'ils ne souhaitaient pas prendre part à cet événement. Mais au bout de 3 ans, finalement, le secteur étant tellement dépendant de l'argent saoudien, parce qu'il n'y a pas de modèle économique qui soit finalement soutenable pour le secteur, et donc le secteur étant très fragile, très précaire, a besoin finalement de toutes les sources de financement possibles, eh bien aujourd'hui ça a permis d'éteindre potentiellement les voix qui s'étaient exprimées il y a encore 3 ans.
1: Alors on sait que la Chine et l'Allemagne avaient demandé à accueillir cet événement. Pourquoi le Royaume saoudien a choisi la France? Qu'est-ce qui a joué en faveur de Paris?
2: Eh bien au plus haut niveau de l'État, dans les conseillers du président Macron, il y a des gens qui aujourd'hui ont identifié le jeu vidéo et l'e-sport comme un formidable outil aussi de soft power pour même la France, à savoir de faire rayonner le gouvernement auprès des nouvelles populations, et donc qui avait identifié que ça pouvait potentiellement donner une bonne image de marque à la présidence Macron. Donc il y a eu vraiment une volonté de se positionner sur ce sujet-là. Ça fait plusieurs années que la France accueille de grands événements e-sportifs, et puis en termes d'accueil de grands événements sportifs, Paris n'a pas grand-chose à envier aux autres capitales mondiales, notamment suite à l'accueil des Jeux Olympiques et Paralympiques de Paris 2024, ou en termes d'hospitalité, de tourisme, d'accueil de grands événements, en termes d'infrastructure, et bien finalement Paris avait toutes les qualités requises pour pouvoir accueillir cet événement très rapidement.
1: Vous évoquez le tourisme, les infrastructures hôtelières. Quelle retombée économique pour la France? L'Elysée se félicite et anticipe plus de 600 millions d'euros de retombées directes. C'est une vue de l'esprit, ça vous paraît réaliste?
2: Ça me paraît hautement improbable, puisque à titre d'exemple, lors de la Coupe du Monde 2023 qui a été accueillie en France, il y avait eu 1,8 milliard d'investissements pour des retombées économiques qui avaient été évaluées après coup à 870 millions. Donc là, pour un investissement de 250 millions des Saoudiens, je vois mal comment est-ce qu'il pourrait y avoir des retombées économiques qui soient de l'ordre de 650 millions, c'est-à-dire que ça aurait été 3 fois plus de retombées économiques que d'investissements. Or, on le voit bien sur des grands événements sportifs qui durent plusieurs semaines avec beaucoup de billetterie, eh bien, on n'arrive pas du tout à ces chiffres-là. Et là, on est sur un événement qui, finalement, il y aura certainement beaucoup moins de billetterie. Donc, je serais très étonné qu'on puisse atteindre ce montant aussi élevé.
1: Merci, Nicolas Bézombe, d'avoir été avec nous pour mieux comprendre l'enjeu de cette Coupe du Monde d'e-sport. Je rappelle que vous êtes chercheur en sociologie du sport à l'Université Paris-Cité. Bonne journée à vous.
2: Merci beaucoup.
1: Il est vert, amer, populaire et très photogénique sur les réseaux sociaux. Le matcha, plus que jamais à la mode, en partie car il est très bon pour la santé, riche en antioxydants. Au Japon, on parle même de matcha bombe pour évoquer l'explosion de la demande de ce thé dans le monde. Bruno Duval, les agriculteurs japonais ont beaucoup de mal à suivre la cadence.
3: Hanako, 24 ans, vient de faire une heure de queue pour bénéficier d'une dégustation gratuite de thé matcha.
4: Le matcha latte, il n'y a rien de mieux. L'amertume du matcha qui se marie à la douceur du lait, c'est le bonheur. Je suis complètement accro.
3: Cette exploitante d'une maison de thé constate chaque jour l'incroyable popularité du matcha.
5: On n'avait jamais vu cela. Des touristes du monde entier se pressent ici tous les jours. On a des clients américains, français, allemands, singapouriens, coréens ou taïwanais. Cela me fait plaisir qu'ils apprécient autant notre thé.
3: L'an dernier, le Japon a exporté près de 13 000 tonnes de thé vert, soit 3 fois plus qu'il y a 5 ans. Mais la demande mondiale est telle que les producteurs peinent à faire face, car dans l'archipel, l'agriculture est en crise. Elle n'emploie plus qu'1 million de personnes contre 2 millions il y a 25 ans, et ses professionnels vieillissent. Leur moyenne d'âge est désormais de 69 ans. C'est pareil pour la théiculture. Il y a 15 ans, le pays comptait 46 000 plantations de thé, mais on n'en dénombre plus que 20 000 aujourd'hui. L'an dernier, le Japon n'a donc récolté que 74 000 tonnes de feuilles de thé, 10% de moins qu'en 2015. Ce petit producteur envisage l'avenir avec une certaine inquiétude.
6: Ce succès mondial du matcha nous enchante, bien sûr, d'autant qu'il ne semble pas éphémère, mais être une tendance lourde. Après, nos agriculteurs sont si peu nombreux et si âgés que cela devient vraiment compliqué à gérer. Notre profession ne s'en sortira qu'en innovant. Par exemple, il faudrait développer des variétés de thé vert qui peuvent être récoltées sur une plus longue période, ce qui permettrait des rythmes de travail soutenables.
3: Le matcha est issu d'une variété particulière de thé vert, le tencha, qui, en raison de son succès, se vend 6 fois plus cher que les autres types de thé. Dès lors, attirés par la perspective de revenus plus élevés, de nombreux agriculteurs qui avaient toujours cultivé des variétés comme le sencha se sont reconvertis dans le tencha, et la production de sencha s'est effondrée, ce dont témoigne ce négociant.
7: Les producteurs de sencha ou de variétés qu'on utilise pour les thés vendus en bouteille n'étant plus assez nombreux, ils n'arrivent pas à honorer la demande. Donc ces thés coûtent de plus en plus cher.
3: En effet, depuis l'automne dernier, le prix des thés verts en bouteille a cru de 20%. Ce sont les consommateurs japonais qui font les frais de l'engouement mondial pour le matcha, dénoncent en boucle les réseaux sociaux. Alors qu'un autre effet pervers de cette mode prend de l'ampleur, la contrefaçon. Les producteurs nippons n'arrivant pas à suivre, la Chine en profite. On ne compte plus les matchas chinois, mais qui feignent d'être japonais, en ayant recours, par exemple, à des appellations trompeuses comme Kyoto Style Matcha. Bruno Duval, Tokyo, RFI.
1: Allez, je vous emmène au Festival d'Avignon à présent. C'est le grand événement annuel consacré au théâtre et au spectacle vivant en France. Plus de 1800 spectacles et on a choisi de s'arrêter sur celui de Thomas Fersen. Il est plutôt habitué à chanter sur scène, mais cette fois, il a voulu monter sur les planches. La Scala Provence, c'est le nom de sa pièce. Muriel Malouf l'a vu pour vous, c'est le reportage culture.
8: Je regardais dans sa vitrine un hippocampe à museau court sur un buisson d'algues marines.
9: Thomas Fersen délaisse le format court de la chanson et s'aventure au théâtre dans un récit personnel. À l'âge de 22 ans, son père l'envoie au Mexique, espérant que son bonarien de fils apprendrait la vie. Comme on quitte un imperméable, est son deuxième roman publié au Seuil, qu'il adapte sur scène.
10: Il va subir des rites de passage qu'il réinvente, puisque dans notre culture, les rites sont complètement effacés.
11: Ce voyage est donc un rituel initiatique.
10: C'est un rituel, comme toujours les voyages l'ont été. Et il va vivre les étapes des rites telles qu'on les retrouve dans la plupart des cultures en Océanie, en Afrique par exemple. Confrontation avec la mort, avec la maladie, avec la mystique, avec des rencontres hasardeuses, et puis l'amour aussi, et la séparation. Enfin, donc, il va apprendre un peu la vie.
9: Thomas Fersen partage la scène avec 3 musiciens, percussion, clavier et violon, accompagne le récit ponctué de chansons.
10: C'est juste un texte qui a cette forme qu'ont toujours eu mes chansons, bien souvent en octosyllabes, mais très long et sans les structures couplet-refrain, les structures traditionnelles de la chanson des dernières décennies. Bon, là, je suis beaucoup plus libre finalement, parce que je m'émancipe de cette structure assez rigide pour laisser parler mon imagination.
8: Adieu. Le grand homme de madame. Ce qu'on dit de lui n'est pas faux. La nuit tomba sur la Havane comme une lame d'échafaud.
9: Double aventure pour Thomas Fersen, celle du théâtre et celle du Festival d'Avignon Off, où les pièces s'enchaînent dans les salles.
10: Alors c'est une création que nous avons faite ici, dans des conditions évidemment qui sont celles du festival, qui sont ardues et dépourvues de confort, puisque les spectacles s'enchaînent et que nous n'avons pas le temps de répéter ici, de nous mettre en place comme c'est l'usage quand on fait de la chanson. Mais c'est pas grave, on fait appel à nos facultés d'adaptation. Et c'est une dynamique qui me plaît.
9: Une pièce mise en scène par Samuel Achache, loufoque et déluré à la mesure du récit de Thomas Fersen. Muriel Malouf, Benoît Gouttorbe, Avignon, RFI.

0: Le reportage de Muriel Malouf, RFI Midi, c'est terminé pour aujourd'hui. Dans un instant, ce sera Afrique Midi avec Nicolas Brousse aux commandes. Merci à Anaël Lenoé à la réalisation. Merci à Benoît de Solmignac à la réalisation en chef. Restez à l'écoute de la Radio du Monde. 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
0: 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Afrique Midi, c'est avec vous, Nicolas Brousse, bonjour.
4: Bonjour Simon, bonjour tout le monde. Au Nigeria, une quarantaine d'élèves et leurs professeurs retenus par un groupe armé ont été libérés au terme d'une opération militaire dans le sud-ouest du pays, peu habitués à ce type d'enlèvement. La température baisse à Alger et Bamako. L'heure est au dégel des relations entre les deux voisins. Preuve en est la réouverture réciproque de leur espace aérien. À suivre également le lancement réussi d'une caravane au Cameroun pour lutter contre les violences faites aux femmes et aux enfants. Et puis un contentieux fiscal équivalent à plusieurs centaines de millions de dollars qui entraîne la mise sous scellé de sociétés minières en RDC. Afrique Midi, le grand journal du continent, bienvenue. On tourne ensemble la première page. Au Nigeria, la présidence annonce donc la libération par les forces de sécurité de 44 élèves et leurs professeurs enlevés dans l'état d'Oyo, dans le sud-ouest du pays, à 300 km seulement de Lagos, une zone jusqu'alors épargnée par les attaques de groupes armés, djihadistes ou bandits comme les désignent les autorités. Harmonie Pondiniaga, vous êtes en direct de Lagos où une vidéo a été partagée par la présidence nigériane.
5: Oui, on y voit une dizaine d'enfants, certains encore dans leurs uniformes d'écoliers, qui se partagent des gâteaux apportés par des soldats qui viennent tout juste de les secourir après 56 jours de captivité dans la forêt du parc national d'Oyo. Dans un communiqué, l'armée affirme que plusieurs agences de sécurité, dont l'armée de l'air et les services de renseignement, ont été mobilisées plus d'un mois pour cette opération. Opération qui aurait aussi permis d'identifier les auteurs de l'enlèvement. Il s'agirait de terroristes affiliés à Boko Haram, selon le gouvernement nigérian. Les forces de sécurité ont ensuite démantelé leur réseau, notamment logistique, avant que de multiples arrestations ne désorganisent complètement le groupe et que sous une pression écrasante, souligne le communiqué, ils ne libèrent inconditionnellement les otages. 8 personnes soupçonnées d'avoir orchestré l'enlèvement ont été arrêtées, d'autres neutralisées selon la présidence. L'armée nigériane a également annoncé avoir subi des pertes humaines au cours de cette opération, sans donner plus de détails. Dans une publication sur les réseaux sociaux vendredi soir, le chef de l'État, Bola Ahmed Tinubu, l'affirme « aucune rançon n'a été versée, aucune concession n'a été faite ». Cette crise sécuritaire avait déclenché une vive émotion parmi la population. C'est la première fois qu'un enlèvement de masse est perpétré à seulement 300 km de Lagos, dans cet état du sud-ouest, jusqu'alors épargné par les attaques de djihadistes et de bandits qui sévissent un peu partout dans le pays.
4: Harmonie Pondiniaga en direct de Lagos, en direct, vous l'avez entendu, avec une liaison parfois un peu faible. Est-ce la fin de la brouille entre les deux voisins que sont le Mali et l'Algérie? Depuis le printemps 2025, les deux pays ne se parlaient quasiment plus. Crise diplomatique alors que les relations se sont détériorées depuis l'arrivée au pouvoir de la junte malienne qui accusait Alger d'ingérence. Alger qui hier a annoncé la réouverture de son espace aérien au trafic malien, et Bamako dans la foulée, communiquer sur la réciprocité. Confirmation avec notre correspondant régional, Serge Daniel.
6: L'Algérie et le Mali ont minutieusement coordonné l'annonce officielle du processus de dégel dans leurs relations. Dans un premier temps, Alger, dans un communiqué, a annoncé la réouverture de son espace au trafic aérien malien à compter de ce vendredi. Dans la foulée, Bamako fait deux annonces, la réouverture de son espace aérien à l'ensemble des aéronefs civils et militaires assurant des vols en provenance ou à destination de l'Algérie. Le Mali a également annoncé le retour de son ambassadeur à Alger. Les relations entre les deux pays se sont dégradées depuis l'arrivée des militaires maliens à la suite de deux coups d'État en 2020 et en 2021. Quatre ans après, la crise s'est aggravée avec la destruction d'un drone malien près de la frontière entre les deux pays. Les Algériens avaient affirmé que l'appareil avait violé son espace aérien. Le Mali, de son côté, affirmait plutôt que le drone se trouvait sur son territoire. Cette amorce de détente intervient au moment où la situation sécuritaire se dégrade dans le nord du Mali, où une coalition de combattants djihadistes et indépendantistes a pris il y a deux mois le contrôle d'une ville du nord, Kidal, dans une région qui est une frontière avec l'Algérie. Serge Daniel, Dakar, RFI.
4: Le président sud-africain Cyril Ramaphosa poursuit sa visite officielle en France. Il rencontre à Paris des représentants des grandes entreprises françaises aujourd'hui et participera demain dimanche à la commémoration de la bataille de la Somme où plus de 3000 soldats sud-africains sont morts pendant la Première Guerre mondiale. Retour au Sénégal sur la révision constitutionnelle avortée. Le Conseil constitutionnel a invalidé jeudi la proposition de loi sur une réforme du texte suprême adoptée la semaine dernière par l'Assemblée nationale. Le texte renforçait les pouvoirs du Parlement et ceux du Premier ministre. Il ne sera donc pas promulgué. Cette décision, acceptée par l'ensemble de la classe politique, met ainsi un point final au bras de fer qui opposait le président et son ancien mentor et Premier ministre, qui l'a limogé et qui a depuis pris la présidence de l'Assemblée nationale. Pour le président de l'ONG Démocratie, Droits humains et Développement, Moundia Ississé, l'une des grandes voix de la société civile sénégalaise, cette décision montre la solidité de la démocratie dans le pays, alors que cette réforme, si elle avait été promulguée, aurait pu changer profondément l'équilibre des pouvoirs au Sénégal.
7: Lorsque les institutions tiennent bon, c'est la République qui gagne. Donc, plus que le triomphe d'un camp, cette décision consacre la victoire des institutions républicaines. Le président de l'Assemblée nationale ne gagne pas parce que sa loi, la révision constitutionnelle, n'est pas passée. Le président de la République ne gagne pas encore totalement parce qu'il a une volonté de faire une révision qui aussi n'est pas encore passée. Donc, le blocage, les rapports de force et les confrontations ne peuvent tenir lieu de méthode de gouvernance. Seul un dialogue institutionnel sincère, respectueux des prérogatives de chacun et guidé par l'intérêt supérieur de la nation permettra d'aboutir à une réforme constitutionnelle légitime, consensuelle et durable. Et franchement, les Sénégalais n'ont pas besoin de cette guerre institutionnelle. Les priorités sont vraiment ailleurs. Il est temps de mettre le focus sur les véritables urgences des Sénégalais. Le pouvoir d'achat, l'emploi, la stabilité sociale et le bon fonctionnement des services publics.
4: Des propos recueillis à Dakar par Léa Lisa Vesterov et on en reparle aussi dans la seconde partie d'Afrique Midi avec la rédaction de Jeune Afrique qui fait sa une sur cette révision abandonnée. JIA qui met à la une également cette semaine une tribune. Cela fait déjà un an que le journaliste béninois Hugues Komlan Sosoukpé a été arrêté en Côte d'Ivoire malgré son statut de réfugié. Il a été renvoyé vers le Bénin où il se trouve toujours en détention dans l'attente de son procès. Officiellement accusé d'incitation à la rébellion, la haine et la violence, ou encore harcèlement par voie électronique et même apologie du terrorisme. Mais Reporters sans frontières rappelle que le fondateur du média en ligne Olofofo s'est fait connaître pour sa couverture critique des législatives béninoises de 2019. L'organisation parle d'une détention arbitraire avec 50 journalistes ouest-africains. Elle signe donc une tribune, un appel au président béninois Romuald Ouadani à le libérer, ainsi d'ailleurs que son confrère Ali Moumouni. Jeanne Lagarde est responsable plaidoyer Afrique subsaharienne à RSF. Elle a été jointe par Magali Lagrange.
8: Ça fait un an que le journaliste d'investigation Hugues Komlan Sosoukpé a été enlevé à Abidjan en Côte d'Ivoire et il est depuis détenu. Il attend toujours son procès. C'est pour cette raison-là qu'on a voulu mobiliser 50 journalistes ouest-africains pour appeler en tout cas à sa libération. RSF parle notamment d'un enlèvement dans le cas de Comment Souzoupé. Il bénéficiait en fait du statut de réfugié au Togo. Il a été invité par les autorités ivoiriennes elles-mêmes à se rendre à Abidjan et c'est dans ce cadre-là qu'il a été arrêté de concert donc avec les autorités béninoises. Il a donc été transféré par avion privé en fait au Bénin. Et donc, à notre connaissance, il n'y a pas eu de procédure d'extradition régulière qui pouvait lui permettre, en fait, d'exercer ses droits, tout simplement. Donc, ce qu'on dénonce, c'est vraiment un enlèvement pur et simple et une détention complètement arbitraire en dehors de tout cadre légal. Plus tôt dans l'année, RSF a saisi la Cour de justice de la CEDEAO pour que cette juridiction reconnaisse les violations pour qu'on obtienne la libération des deux journalistes, donc Comment Souzoupé et Ali Moumouni.
4: En Mauritanie, elles, en revanche, ont été graciées en cette fin de semaine par le président Razoni. Deux députés abolitionnistes, Mariem Cherdieng et Gamou Achour Salem, avaient été condamnés en mai dernier à 4 ans de prison et à la privation de leurs droits civiques, notamment pour diffusion de contenu portant atteinte aux symboles nationaux et à la cohésion sociale. Elles avaient accusé le chef de l'État de discrimination raciale envers les Noirs et les descendants d'esclaves, qualifiant le président sur les réseaux sociaux de mentor de l'apartheid en Mauritanie. Pays où l'esclavage est aboli depuis 1981, mais perdure dans les faits. Youssouf Camara, cadre de l'IRA, l'initiative pour la résurgence du mouvement abolitionniste, dont sont membres les deux députés, se réjouit bien sûr de cette grâce présidentielle, mais il n'oublie pas ceux qui restent en prison.
9: Ces deux députés ont été injustement incarcérés, sans pour autant qu'on ait eu à lever leur immunité parlementaire. Et ils ont été retenus en prison dans des conditions inhumaines et dégradantes. La députée Mariam Cherdieng a l'été. Elle a un bébé qui a actuellement 4 ou 5 mois. Pour la députée Gamou Achour Salem, elle a été incarcérée avec les prisonniers de droit commun. Donc, libérer ces gens aujourd'hui, mais les dépouiller de leur mandat de député, ce n'est pas une grâce présidentielle, c'est une farce présidentielle. C'est une énième atteinte à la démocratie ici en Mauritanie. Et ces deux députés ne sont pas les seuls qui étaient incarcérés. Il y a aujourd'hui, au total, 5 personnes du mouvement IRA du moins et 2 autres lanceurs d'alerte qui sont en prison pour avoir dénoncé un cas d'esclavage ou un cas d'exploitation du mineur. Donc, s'il y avait une quelconque largesse, un quelconque apaisement, pourquoi ne pas libérer tout le monde ?
4: 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En RDC, 4 cas d'Ebola signalés à Kisangani. Les porteurs du virus s'étaient rendus en Ituri, épicentre de cette nouvelle épidémie qui risque d'aggraver la situation humanitaire, prévient l'UNICEF, si la riposte monopolise les efforts et freine les autres soins auprès d'une population vulnérable. 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Par ailleurs, les sociétés minières Kamoto Copper Company, KCC et Mutanda Mining, Mumi, deux filiales du géant suisse Glencore, basé à Kolwezi dans le sud-est de la RDC, sont placées sous scellés. Le ministère des Finances les accuse de non-paiement d'un montant équivalent à 6,8 milliards de dollars d'impôts. La direction de la communication de KCC confirme les accusations sans les commenter. Pas plus de commentaires d'ailleurs de la maison mère qui déjà en 2022 avait eu un autre contentieux fiscal avec l'État congolais pour un non-paiement de plus de 700 millions de dollars d'impôts. Les détails avec notre correspondante à Lubumbashi, Denise Maéo.
10: Vendredi, les différents services de la société Kamoto Copper Company KCC et de Mutanda Mining sont restés fermés. Seules les usines de production de cuivre et de cobalt sont opérationnelles, témoigne un travailleur de KCC. La direction des impôts a placé les deux sociétés sous scellé pour exiger le paiement des arriérés. Pour sa part, la Ligue congolaise contre la corruption salue cette décision. Ernest Mpararo, son secrétaire général, accuse Glencore d'insolvabilité et de pratiques de corruption.
11: En 2022, les filiales des groupes Glencore, KCC, Mutanda et Mumi, ils avaient des contentieux avec toutes les régies financières. Ils devraient payer plus d'1 milliard de dollars. Ils ont contesté. Le président a mis en place une commission qui a travaillé dans l'opacité, a forcé les régies à dégrever plus de 700 millions de dollars. Ils ont payé entre 200 millions et 250 millions seulement. Aujourd'hui, ils reviennent dans ces mêmes faits. C'est vraiment malheureux.
10: Contactée, Marie-Chantal Kaninda, présidente de Glencore RDC, n'a pas réagi. Le groupe suisse est le deuxième producteur du cuivre et du cobalt en RDC. En 2025, Il a produit 240 800 tonnes de cuivre et 33 500 tonnes de cobalt, selon le ministère des Mines. Denise Mayo, Lubumbashi, RFI.
4: Voilà, les montants sont énormes à la mesure de l'importance de l'industrie minière en RDC. Plusieurs milliers de personnes ont défilé dans les rues de Port-Louis, la capitale de l'île Maurice, ce matin, pour protester contre une réforme des pensions engagée par le gouvernement. Les centrales syndicales sont contre les changements prévus, notamment concernant les montants qui seront versés aux retraités. Manifestation dans le calme, les organisateurs parlent d'un franc succès avec une participation qui constitue un signal fort adressé au gouvernement. Des organisateurs qui réaffirment leur détermination à poursuivre la mobilisation. Plus d'une centaine de personnes ont participé hier matin à Yaoundé au lancement d'une campagne de lutte contre les violences basées sur le genre, campagne qui sert également de moyen de dénonciation des violences sur les mineurs, mais aussi viols et autres féminicides. Des parlementaires, des universitaires, la société civile, les autorités administratives, beaucoup de monde présent hier pour le coup d'envoi de cette campagne. Reportage à Yaoundé d'Emmanuel Jumtap.
12: Au rythme de la fanfare, un groupe de femmes parade contre les violences basées sur le genre dans le quartier Odia à Yaoundé. Certaines brandissent des bouquets de fleurs communément appelées fleurs de la paix. Yvette Mbezoua-Mendjongo, conseillère municipale, demande des sanctions plus fortes.
13: En voyage quelque part, vous suivez qui a eu. Si ce n'est un cas de violence, c'est un cas de bastonnade, est-ce que ça s'arrête? L'État, il doit frapper fort.
12: Plusieurs manifestantes racontent les violences subies, parfois de la part de membres de leur famille. Au terminus de la marche, une présence discrète et silencieuse, celle de la maman de la petite Joyce, âgée de 3 ans, au cœur d'une affaire de viol présumée en mai dernier. Une affaire encore non élucidée et suivie de près par la sénatrice Françoise Pouinet, initiatrice de la campagne contre les violences basée sur le genre.
14: Au jour d'aujourd'hui, même la confrontation n'a pas encore eu lieu dans le cas de la petite Joyce. Cela prouve à suffisance, si c'était encore nécessaire, les lenteurs en ce qui concerne ces matières. Et c'est pour cela que nous voulons dire stop. Et moi, en tant que sénateur de la République, je ne saurais me taire.
12: La campagne va s'étendre dans les 10 régions du pays. Elle bénéficie du soutien de plusieurs personnalités publiques, parmi lesquelles Samuel Eto'o, le président de l'Afrikafoot, Emmanuel Jumtap, Yaoundé, RFI.
4: À Yaoundé, il est 13h45.
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4: 14h45 ici à Paris, samedi 11 juillet. Merci de rester avec nous pour la partie magazine. Nous rejoignent la rédaction de Jeune Afrique qui titre sur le projet de révision constitutionnelle au Sénégal. Newton Ahmed Barry, dont le regard se pose sur la RDC avec Félix Tshisekedi et la malédiction africaine du troisième mandat. Et puis Florence Maurice pour la deuxième saison des Refrains pour l'Histoire, notre série estivale. Aujourd'hui pour ce retour, Yaraya, une chanson devenue l'un des grands hymnes de l'exil algérien. Et à la une de Jeune Afrique, donc, le projet de révision constitutionnelle qui a fait des vagues. Nous en avons parlé dans le journal. Sophie Pouzrat, vous en parlez-vous avec Mediba.
15: Mehdi, le Conseil constitutionnel a tranché et a censuré la loi de révision de la Constitution qui avait été adoptée très largement par les députés du groupe PASTEF dans un article publié le 30 juin dernier, au lendemain du débat parlementaire. Eh bien, vous décryptiez comment cette initiative avait fini par tourner au bras de fer entre Ousmane Sonko, chef du Parlement, et le président Bassirou Diomaye Faye, deux anciens alliés.
16: Oui, car depuis le limogeage d'Ousmane Sonko de son poste de Premier ministre le 22 mai, puis sa réintégration à l'Assemblée nationale et dans la foulée son élection à la présidence de celle-ci, l'antagonisme entre les deux hommes, qui était jusque-là un peu en demi-teinte, s'est subitement exposé au grand jour. Et cette crise fratricide au sein de PASTEF, qui est le parti au pouvoir depuis 2024, s'est cristallisée sur une révision de la Constitution qui aurait pu être consensuelle, mais qui a tourné au bras de fer. Alors, d'un côté, il y avait un avant-projet de loi qui avait été rendu public à la fin du mois d'avril par le président Bassirou Diomaye Faye, mais au lendemain du limogeage d'Ousmane Sonko, les députés PASTEF ont tenté un passage en force et ils ont inscrit à l'ordre du jour de l'Assemblée nationale leur propre texte de révision qu'ils entendaient imposer au forceps en refusant tous les amendements proposés par le gouvernement et en faisant aussi figurer dans ce texte des dispositions qui étaient de nature à braquer l'exécutif. Alors, en particulier, la réforme aurait dénaturé l'équilibre des pouvoirs en consolidant la capacité des députés à censurer rassurer le gouvernement, tout en limitant à une seule fois par mandat le droit de dissolution de l'Assemblée par le chef de l'État.
15: Alors, dans un nouvel article qui restitue cette fois la teneur de cette décision, vous évoquez un désaveu cinglant pour Ousmane Sonko. Alors, pourquoi Ousmane Sonko est-il, selon vous, le grand perdant de ce duel?
16: Mais en fait, parce que Ousmane Sonko a voulu croire que l'Assemblée nationale ou son parti, PASTEF, il en est le président, donc pourrait imposer au chef de l'État une révision de la Constitution dont Bassirou Diomaye Faye ne voudrait pas. Il a donc considéré que l'adoption de ce texte porté par les députés PASTEF, dès lors qu'il serait adopté à la majorité qualifiée des 3/5 de l'Assemblée, suffirait à contraindre Bassirou Diomaye Faye à le promulguer dans la foulée, sans même avoir son mot à dire. Mais Bassirou Diomaye Faye a sollicité l'arbitrage des 7 sages, c'est-à-dire du Conseil constitutionnel, avec le succès que l'on sait, puisque la décision lui est largement favorable.
15: Alors après ce nouvel épisode du conflit qui oppose désormais frontalement Ousmane Sonko à son ancien alter ego, que vous qualifiez de fratricide, à quel scénario peut-on s'attendre ?
16: Alors les scénarios maintenant, ils sont difficiles à prévoir, mais on peut schématiquement résumer certaines hypothèses qui se présentent. Au-delà de ce texte, qui est le révélateur d'une crise plus profonde au sein de la mouvance présidentielle, reste à savoir quelle leçon Ousmane Sonko tira de cet épisode. Alors, est-ce que ça l'incitera à opter pour une, je le cite, cohabitation douce que lui-même avait anticipée depuis plusieurs mois, et ça le conduirait à privilégier la voie du consensus entre la majorité parlementaire PASTEF et le chef de l'État et son gouvernement, ou bien est-ce qu'à l'inverse, Ousmane Sonko cherchera à accentuer la pression sur Bassirou Diomaye Faye au risque d'aggraver la crise institutionnelle que cette affaire est venue révéler. Une seule chose est sûre à ce stade, c'est que les deux hommes entendent être candidats à la présidentielle de 2029 et que dans ce contexte, un apaisement de leurs relations s'annonce pour l'instant improbable.
4: Mediba de Jeune Afrique avec Sophie Pouzrat. À pile 12h50 en temps universel, c'est l'heure de retrouver notre éditorialiste Newton Ahmed Barry pour parler de l'attrait du troisième mandat auquel peu semble résister en Afrique Félix Tshisekedi. À la troisième année de son deuxième et normalement dernier mandat, y pense lui aussi que la constitution de 2006 l'interdise. Eh bien, lui importe peu visiblement, Newton Ahmed, la loi n'arrête pas l'homme politique africain.
17: C'est l'Afrique des paradoxes. L'interdit en politique appelle systématiquement la transgression. À l'opposé, le totem ou le tabou, personne n'y touche. Au village, par exemple, l'arbre sacré, on n'y touche pas. Au palais présidentiel, par contre, le tabou attire. N'y touchez pas est une incitation à y toucher. Pourquoi ? Peut-être parce qu'en Afrique, l'interdit a une valeur rituelle, pas juridique. Le tabou protège, l'interdit politique, lui, est un défi. La transgression politique n'est pas un acte gratuit. Elle rapporte à celui qui l'ose. S'il réussit, c'est le Graal total pour lui, pour les siens, pour toute la horde des partisans. À l'opposé, transgresser le totem, c'est la mort. Personne ne s'y risque. Pour le contraindre à tenir parole, l'homme politique africain devrait peut-être prêter serment sur les totems et donc subsidiairement sur la Constitution.
4: Et en RDC, malgré donc le verrou constitutionnel, on reparle encore d'un troisième mandat.
17: Il y a les actes et il y a la parole. En RDC, la parole s'appelle l'article 220. Un mandat présidentiel de 5 ans, renouvelable une seule fois. Une disposition insusceptible de modification. Elle est verrouillée. L'article 220 avait été pensé pour être donc cadenassé, ou en tout cas cadenassé la volonté des Congolais, pour couper court, pour éviter le débat. Les actes, c'est l'actuelle posture de Félix Tshisekedi. En 2019, il avait été élu sur cette promesse. 7 ans plus tard, la malédiction des troisième mandat l'a rattrapé. C'est lui qui réintroduit le débat alors qu'il avait été tranché en 2006.
4: Donc, si je vous suis, Newton Ahmed, même maladie, même symptôme.
17: Cette malheureuse malédiction se justifie partout pareillement. On en appelle d'abord au peuple. Tshisekedi, en l'occurrence, ne sollicite rien. Comme Tartuffe, il mange son piment dans la bouche des Congolais pour parler comme les Ivoiriens. Il feint d'ignorer que les Congolais ont tranché. Ensuite, il y a la Libye. Au Congo, c'est la guerre dans l'Est. En 2018 et en 2023, les présidentielles ont eu lieu malgré la guerre à l'Est. Qu'est-ce qui a changé? Rien ou si? On pourrait prêter au président Tshisekedi de faire ce qu'on proscrit aux étudiants en droit. Nul ne peut se prévaloir de sa propre turpitude. Si la guerre s'aggrave après ses 10 ans au pouvoir, à qui la faute? Il faut bien qu'il prenne sa part. En général, on ne demande pas un bonus quand on n'a pas de succès.
4: Mais alors, dernière question, pourquoi rouvrir ce débat maintenant?
17: Dans le guide à l'usage des candidats au troisième mandat, le timing idéal, c'est le début du deuxième mandat. Tshisekedi entame la troisième année de son deuxième et dernier mandat. C'est donc le bon moment pour ouvrir ce débat, qui n'est pas nouveau à la vérité. Sous Joseph Kabila, les termes qui sont repris aujourd'hui, mandat supplémentaire ou glissement, avait fleuri sans que le verrou de 220 ne saute. Invoquer la guerre à l'Est donnera-t-il plus de chance à Tshisekedi? Le risque, comme prévient la conférence épiscopale du Congo, la CENCO, c'est qu'au conflit à l'Est s'ajoute la guerre civile et la partition du Congo. Plutôt que le glissement, Félix Tshisekedi aurait gagné à contribuer à institutionnaliser les alternances politiques qui ont l'avantage de renouveler les espérances. Partout où il y a de l'espoir, le meilleur devient possible.
4: Le regard de Newton Ahmed Barry à retrouver quand vous le voulez sur RFI.fr. 12h55 TU, c'est l'été, des refrains pour l'histoire revient pour une deuxième saison. Si vous l'avez oublié, je vous le rafraîchis la mémoire. Le principe est simple, raconter la grande histoire à travers des chansons populaires devenues des repères collectifs. Derrière chaque morceau se cache un événement, une époque, un fait de société ou un pan de mémoire que ces chansons ont contribué à transmettre. Premier épisode, première démonstration aujourd'hui avec Yara de Darman El Arachi, une chanson devenue l'un des grands hymnes de l'exil algérien. Chronique signée Florence Maurice. Chronique que nous allons essayer de retrouver puisque...
18: Allez. Nous sommes à Paris au début des années 1970, dans un de ces cafés du quartier Barbès où les ouvriers algériens aiment venir pour se retrouver. On y joue aux cartes, au loto, on y échange des nouvelles du pays. Et certains jours, on y croise un musicien, Darman El Arachi. C'est un maître du chabi, cette chanson populaire algérienne. Il a pris l'habitude de venir ici, sa mandole à la main, pour écrire des chansons sur le quotidien de ses travailleurs émigrés. Sa plus célèbre, c'est celle-ci, Yaraya. Vous la connaissez sans doute grâce à Rachid Taha, qui l'a popularisée bien plus tard. Mais ici, c'est la version de 1973, l'original.

0: Ô toi qui pars, où vas-tu ? Combien ont regretté d'être partis, chante Darman El Arachi. Et avec ces mots, il s'adresse à toute une génération d'immigrés, celles que la France avait encouragées à venir, à traverser la Méditerranée pour reconstruire le pays d'après-guerre et faire tourner ses usines pendant les Trente Glorieuses. D'ailleurs, Darman El Arachi, lui aussi, a cru à cette promesse lorsqu'il a débarqué à Paris en 1949. Mais au début des années 70, le vent a tourné et c'est la désillusion de l'exil que raconte la chanson. C'est le premier choc pétrolier, la France entre en récession, les usines licencient et ceux que l'on avait appelés à la rescousse deviennent soudain indésirables. Écoutez plutôt les mots du maire de Marseille, Gaston Defer, à l'été 1973.
1: Pour nous, la clairvoyance de poser le problème et de faire des choix qui nous permettront d'éviter le conflit racial qui nous menace.
0: Conflit racial, voilà qui donne le ton. Car Marseille, cet été-là, est le théâtre d'une vague de violences racistes qui fait des dizaines de morts parmi les immigrés. L'ambiance est si lourde qu'à la rentrée 1974, la France suspend l'immigration de travail.
2: Une nouvelle politique de l'immigration a été en effet définie hier au Conseil des ministres.
0: André Postel-Vinet, secrétaire d'État à l'immigration du gouvernement de Jacques Chirac.
3: Nous sommes bien obligés de limiter ces entrées en fonction de nos possibilités d'emploi.
0: La mesure est annoncée comme temporaire, mais elle dure. Et c'est un tournant. Le discours sur l'immigration se durcit en France. Les espoirs d'intégration de plusieurs générations s'effritent. Ce n'est que 20 ans plus tard que Yaraya connaît une seconde vie. En 1993, Rachida la reprend sur son deuxième album. Le succès n'est pas immédiat. La France sort de la guerre du Golfe et le regard porté sur l'immigration maghrébine reste marqué par la défiance. Puis vient 1998, la victoire des Bleus à la Coupe du Monde. La figure de Zinedine Zidane, de Paris à Marseille, on se met à célébrer la France Black Bomber qui gagne. Dans ce contexte, la version de Rachida devient un immense succès populaire. Un succès qui culmine dans ce live de 1, 2, 3 Soleil à Bercy, sur scène, Fodel, Khaled et Rachida. Et voilà. Entre-temps, les paroles de Yaraya n'ont pas changé. Mais cette chanson, à l'origine sur les rêves brisés de l'immigration, devient l'hymne d'un vivre ensemble joyeux. Comme si, des cafés de Barbès à la Seine de Bercy, Yaraya racontait finalement les contradictions du regard que la France porte sur son histoire et son immigration.
4: Des refrains pour l'histoire avec Florence Maurice. C'est la fin de cette édition d'Afrique Midi, mise en onde par Mickaël Goncalves, rédaction en chef Karine Franck avec Cécile Périllard. Merci à vous.
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5: C'est parti pour RFI Midi. On fait le tour de l'actualité du globe pendant les 30 prochaines minutes. Tout ce que vous devez retenir avec votre journal. D'abord, nous serons en direct au plus près du terrible incendie qui a fait 12 morts dans le sud de l'Espagne. La vengeance doit s'accomplir. L'avertissement du guide suprême iranien. Les prochaines heures sont cruciales pour Téhéran qui doit répondre à un nouvel ultimatum américain. On vous explique tout. Enfin, dans quelques minutes, vous saurez pourquoi l'administration Trump s'attaque à une loi historique de protection de la nature.
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5: Après le journal, vos rendez-vous habituels, une page sport avec Christophe Diremzian. Toutes les dernières infos autour de la Coupe du Monde de football, du Tour de France et du tournoi de tennis de Wimbledon. Notre invité nous dira pourquoi l'Arabie Saoudite investit massivement dans le jeu vidéo alors que la Coupe du Monde d'e-sport cette fois se tient en ce moment à Paris. Sommes-nous tous devenus accros au matcha? La demande mondiale de ce thé vert explose. Reportage international au Japon. Et puis votre reportage culture, lui, nous emmène sur les planches du Festival d'Avignon. Vous avez le programme, soyez les bienvenus. 12 morts donc dans le sud de l'Espagne. C'est le dernier bilan du violent feu de forêt qui a dévoré 6600 hectares de végétation. Imaginez, c'est l'équivalent de 9000 terrains de football. Les secouristes indiquent ces dernières heures que l'incendie connaît, je cite, une évolution favorable grâce à la météo. Élise Gajanzel, vous êtes en direct de Los Gallardos en Andalousie pour RFI. Vous avez pu échanger avec des habitants, on imagine, leur détresse.
7: Oui, alors ici à Los Gallardos, depuis ce matin, nous croisons beaucoup d'habitants qui ont été évacués. Ils sont 1400 au total et tous se rapprochent d'un même rond-point, le dernier du village, avant d'accéder à Bédar, la ville la plus touchée, où ont été retrouvés les 12 corps des victimes hier. C'est un accès qui est toujours coupé par la Guardia Civile. Il faut dire que l'incendie n'est toujours pas maîtrisé, mais il serait sur le point d'ouvrir pour ses habitants. Nous avons parlé notamment à un homme qui a été délogé et qui dort chez son ami ici depuis deux jours, ou encore avec un autre qui a pu accéder à la zone déjà ce matin, accompagné par la police locale pour uniquement récupérer des médicaments de sa mère malade. Tous évoquent ici surtout leur stupeur et leur tristesse d'avoir perdu des voisins, parfois des amis qui essayaient de fuir les flammes jeudi. Ils attendent aussi que cette route soit de nouveau ouverte pour découvrir l'étendue des dégâts, peut-être récupérer quelques affaires et même parfois leurs animaux. Et en attendant ici, seuls les camions des pompiers passent, survolés par de nombreux hélicoptères et des canadaires.
5: Élise Gajanzel en direct de l'Andalousie pour RFI. Des incendies favorisés par des températures extrêmes de l'autre côté de la frontière. La France suffoque, troisième canicule en moins de deux mois. 24 départements dont la région parisienne sont en vigilance rouge ce samedi. La Tour Eiffel fermera d'ailleurs ses portes à partir de 16h, heure française, car travailler dans ces conditions peut être très risqué, comme pour les salariés de la chaîne de prêt-à-porter Uniqlo, où les salariés se mettent en grève. Un quart des magasins sont fermés. La chaleur, c'est la goutte d'eau qui s'ajoute au manque d'effectifs. Écoutez Sabrina Barèche, la représentante du syndicat CFDT.
8: Dans des zones comme les cabines d'essayage, sur la surface de vente, en entrée de magasin, il fait beaucoup trop chaud, les conditions sont trop importantes. Même les clients ont du mal à supporter cette chaleur. Alors imaginez-vous, nous, en travaillant dans ces conditions, avec un rythme effréné, nous avons eu plusieurs remontées, comme quoi il y a des personnes malheureusement qui ont des malaises, malheureusement, et nous n'avons pas de projet ni de solution fixe pour tout le monde qui a été apporté. On ne sait pas de quoi est fait demain. On nous estime des températures qui vont exceller peut-être les 50 degrés. Si déjà en magasin, on a plus de 30 degrés, voire 35, voire 38 pour certaines boutiques, qu'est-ce que ce sera dans ces années à venir? On a besoin de solutions concrètes sur du long terme et qui s'appliquent à tous nos magasins.
5: Propos recueillis par Oriane Gendreau. En Ukraine, deux personnes sont mortes dans la ville d'Odessa suite à une frappe de missile russe, annonce des autorités militaires régionales. À 500 km de là, Kiev, la capitale, a également été visée au petit matin ce samedi. Bilan 11 blessés selon le président Volodymyr Zelensky. Une attaque qui intervient au lendemain de

0: cette voie de passage stratégique, donc elle est de nouveau au cœur des tractations. Les États-Unis lancent même un ultimatum aux Iraniens.
1: Oui, c'est en tout cas ce que rapportent plusieurs médias américains. La Maison-Blanche laisse aux Iraniens jusqu'à aujourd'hui, samedi, pour faire une déclaration publique, déclaration dans laquelle ils s'engagent, un, à rouvrir le détroit d'Ormuz, deux, à ne plus cibler des navires commerciaux. Alors, peut-on s'attendre à une déclaration officielle ce samedi? Le chef de la diplomatie iranienne est justement à Oman pour parler de ce dossier, mais les négociations s'annoncent difficiles parce que Téhéran campe sur ses positions. Pas question notamment de revenir à la situation d'avant-guerre, quand le passage du détroit était libre et gratuit. L'Iran compte instaurer un droit de passage pour les navires. Négociation difficile aussi parce que malgré les menaces américaines, c'est bien Téhéran qui contrôle le détroit d'Ormuz. Actuellement, seul un couloir de navigation le long des côtes iraniennes est ouvert aux bateaux. L'autre couloir, plus au sud, au large du sultanat d'Oman, n'est plus emprunté face au risque d'attaque.
0: Les précisions de Nicolas Feldman. Combien de temps volera-t-il encore dans le ciel américain? L'aigle, symbole des États-Unis, plus que jamais menacé. L'administration Trump vient de vider de sa substance une loi de 1973 qui protégeait les espèces menacées et leur habitat naturel. Une loi qu'elle interprète comme un caillou dans la chaussure des entreprises américaines notamment. Bonjour Igor Strauss.
2: Bonjour Simon, bonjour à tous.
0: Elle est pourtant essentielle pour les écosystèmes.
2: Ouais, on lui doit entre autres la survie du pygargue à tête blanche, donc ce fameux aigle devenu le symbole des États-Unis. Selon cette loi, il était interdit de nuire, de harceler, de tuer ou de piéger un animal protégé. Et dans l'application du texte de 1973, eh bien, le terme nuire englobait également toute modification ou dégradation importante de l'habitat lorsqu'elle entraîne la mort ou des blessures chez les animaux sauvages. Or, eh bien, c'est précisément à cette interprétation du terme nuire que s'est attaquée l'administration Trump en restreignant sa définition juridique. Désormais, elle n'inclut plus les habitats naturels. Une mesure de bon sens pour les partisans de cette réforme qui ont dénoncé des décennies d'excès réglementaires. Mais pour les défenseurs de l'environnement, ce changement pourrait faciliter des activités industrielles aux conséquences néfastes pour les écosystèmes. Or, sans abri où vivre, élever leurs petits ou chercher de la nourriture, eh bien c'est la survie même de ces espèces qui est en jeu selon eux. L'association écologiste Earth Justice a donc annoncé son intention de contester la mesure devant les tribunaux.
0: Les explications d'Igor Strauss. Au Vietnam, 15 personnes sont mortes dans le chavirement d'un bateau qui transportait des touristes indiens. 13 hommes et 2 femmes dans le détail. Plusieurs personnes ont été hospitalisées en urgence. Ils se rendaient au large de l'île de Phu Quoc. Le Japon vient de faire un grand pas en avant dans le domaine spatial. Il a réussi ce samedi pour la première fois à faire décoller puis faire atterrir une fusée réutilisable. Je dis bien réutilisable. L'avantage de cette technologie, c'est qu'elle permet de réduire bien sûr le coût des missions dans l'espace. C'est la fin de ce journal. Tout de suite, on ouvre une page sport. Avec vous, Christophe Diremzian, bonjour.
3: Bonjour Simon.
0: Avec à la une, la Coupe du Monde de football. Ça y est, la première demi-finale, on la connaît. Ce sera un gros choc entre la France et l'Espagne.
3: Finale avant l'heure, on n'a pas hésité à dire le sélectionneur espagnol, Luis de la Fuente, en se réjouissant de la qualification de la Roja aux dépens de la Belgique, 2-1. Les champions d'Europe peuvent quand même remercier le gardien numéro 2 des Diables Rouges, Sven Lemmens, remplaçant de Thibaut Courtois, blessé en seconde période. Coupable d'avoir commis en fin de match la boulette de relâcher le ballon sur une frappe lointaine de Kubarsi, Mikel Merino était à l'affût pour en profiter et marquer le but de la victoire. Merino, joker, une nouvelle fois sorti du banc et une nouvelle fois décisif. Toujours pas la mini Yamal. En revanche, l'attaquant du Barça manque encore un petit peu de réussite, mais sa prestation d'ensemble a été très convaincante dans ce match qu'il a reconnu pas simple.
4: On est vraiment contents d'avoir atteint ces demi-finales. C'était très difficile, on l'a vu. On est tombé face à une équipe de Belgique très regroupée qui nous a posé beaucoup de problèmes, mais on est dans le dernier carré et c'est tout ce qui compte. De mon côté, je me sens de mieux en mieux. Je reviens de blessure, mais je continue de progresser. À présent, on va jouer face à une équipe qui a d'immenses qualités, tant offensivement que défensivement. Elle est très athlétique. Mais nous, on va jouer notre jeu, on va tenter de conserver la possession et on va le faire sans crainte. Si la France doit avoir peur d'une équipe, c'est bien la nôtre.
5: Sin ningún miedo. Yo creo que si alguien puede ir con seguridad contra Francia, somos nosotros.
3: Et la raison d'y croire, Lamine Yamal au micro de Cédric De Oliveira, car la France reste sur 2 échecs consécutifs face aux Espagnols en demi-finale de l'Euro 2024 et de la Ligue des Nations l'an passé. Alors jamais deux sans trois. Ou pas, eh bien réponse mardi soir à Dallas.
0: Et quel sera le face-à-face de l'autre demi-finale? On le saura tard ce soir.

0: tôt demain matin.
1: Oui, fin du suspense au bout de la nuit et certainement de votre cinquième mug de café consécutif, hein, puisque les deux derniers quarts de finale vont s'enchaîner assez rapidement. Le premier, c'est Norvège-Angleterre à Atlanta. C'est inédit en Coupe du Monde. Les Vikings étant présents dans le top 8 mondial pour la première fois. En revanche, côté joueur, rien de nouveau. Car 9 Norvégiens, figurez-vous, évoluent en Première Ligue durant la saison, ce qui va donner à ce match un petit air familier au milieu de terrain d'Arsenal. Martin Odegaard.
2: C'est vrai que beaucoup d'entre nous jouent en Angleterre. On les affronte souvent en Première Ligue, donc nous les connaissons plutôt bien. Mais il est surtout question de l'équipe dans son ensemble. Nous devons être prêts, nous devons analyser notre adversaire comme nous le faisons toujours et croire en nous. Je pense que nous avons montré au monde entier que nous étions une bonne équipe. Comme je l'ai dit, en football, tout est possible. Même si nous sommes encore les outsiders, on doit bien préparer le match, continuer à prendre du plaisir dans notre football et profiter de ce moment tous ensemble. Ensuite, nous verrons bien ce qui se passera.
1: Martin Odegaard avec Eric Mamonlut au commentaire de ce Norvège-Angleterre à suivre en intégralité à partir de 21h temps universel pour les auditeurs africains qui se préparent donc à une nuit blanche avec nous. Ça nous fait plaisir puisqu'ils auront droit à Argentine-Suisse dans la foulée à partir de 1h temps universel en direct de Kansas City.
3: Et le reste de l'actualité sportive, évidemment, c'est le Tour de France, la 8e étape et le peloton qui pédale en ce moment.
1: Sur 180 km entre Périgueux et Bergerac, de nouveau une explication entre sprinteurs qui se profile a priori. Le peloton roule depuis une heure, arrivé aux alentours de 15h30, temps universel.
3: Un mot de tennis, une finale féminine 100% tchèque à Wimbledon.
1: Oui, ça aussi, c'est une première. Ça ne l'est pas en revanche en grand chelem pour l'une des joueuses, Karolina Muchová, 9e mondiale et finaliste à Roland-Garros en 2023. Son adversaire, Linda Noskova, 12e au classement WTA, écarté pas moins de 4 têtes de série durant la quinzaine. Joli duel donc en perspective et surtout belle récompense pour le tennis féminin tchèque qui sait décidément se renouveler de génération en génération. Karolina Muchová.
4: Le tennis et la République tchèque, c'est une grande histoire. D'abord grâce au fait que nous sommes nombreuses à en faire. Quand j'étais jeune, je regardais les joueuses un peu plus âgées que moi. Je les voyais réussir et ça m'a donné la certitude que moi aussi, je pouvais le faire. Et finalement, oui, ça a marché pour moi. C'est génial de se dire qu'on est un petit pays, mais avec tellement de super joueuses.
1: Et ces deux joueuses en sont évidemment les deux plus beaux exemples du moment. Début de cette finale féminine de Wimbledon, pas avant 15h, temps universel.
3: Merci Christophe Diremusan, c'était votre journal des sports. 75 millions de dollars. Qu'il est alléchant le montant des récompenses à se partager à l'eSport World Cup, la Coupe du Monde de l'eSport. C'est un gigantesque tournoi de jeux vidéo qui a lieu aux portes de Paris depuis mercredi. Vous avez probablement entendu parler de League of Legends, Counter-Strike ou encore Valorant. Voilà 3 des 24 licences sur lesquelles s'affronteront près de 2000 joueurs pendant cette semaine. C'est la première fois que cet événement financé par le Royaume saoudien a lieu hors de ses frontières à cause de la guerre au Moyen-Orient. Bonjour Nicolas Bézombe.
5: Bonjour.
3: Enseignant-chercheur en sociologie du sport à l'Université Paris-Cité. J'aimerais que vous nous aidiez d'abord à mesurer l'ampleur de cet événement. On parle de 250 millions d'euros dépensés par les Saoudiens pour l'organiser. Ça va ressembler à quoi ?
5: En fait, c'est finalement donc cette Coupe du Monde qui est organisée maintenant depuis 3 ans par les Saoudiens. C'est 7 semaines de compétition sur 24 jeux différents. C'est 25 tournois au global qui vont se tenir donc pendant près de 2 mois. Et c'est près de 2000 joueurs qui vont participer, qui sont soit passés par des phases de qualification, soit qui sont directement invités parce que ce sont les meilleurs joueurs du monde sur leur jeu. Et tout cet événement va se dérouler au parc des expositions de Porte de Versailles sur 4 grandes scènes et 2 petites scènes qui accueilleront finalement ces compétitions.
3: Et pour ceux qui ne sont pas vraiment familiers avec l'univers du jeu vidéo, ça ressemble à la ferveur d'un match de Ligue des Champions de football à l'intérieur, hein.
5: Alors, ça va dépendre des jeux, pour être totalement transparent avec vous. C'est-à-dire que sur les 24 jeux, il y en a qui sont plus ou moins populaires. Les 3 grands jeux les plus populaires sont League of Legends, Counter-Strike ou encore Valorant. Pour ces jeux-là, on est certain effectivement qu'il y aura une immense ferveur à l'intérieur du parc des expositions. Pour les autres jeux qui sont peut-être un peu plus modestes en termes de popularité, il y aura des chances que ça ressemble plus à finalement des compétitions sportives un peu plus confidentielles.
3: Alors, à l'impulsion de cette Coupe du Monde d'e-sport, c'est donc l'Arabie Saoudite et le prince héritier Mohamed Ben Salman. L'objectif de l'Arabie Saoudite, c'est quoi en fait ? C'est de diversifier son économie pétrolière ?
5: Tout à fait. Ça fait maintenant plusieurs années qu'il y a une vraie volonté de la part des Saoudiens dans un programme plus global qui s'appelle Vision 2030, qui est de diversifier ses sources de revenus et de ne plus être simplement dépendant finalement des ressources qui sont liées à l'exportation de son pétrole. Donc ça passe notamment par finalement des activités autour de la culture, beaucoup autour du sport, notamment avec l'accueil de grands prix de Formule 1, l'accueil de grands prix de golf, et puis autour du jeu vidéo et de l'e-sport. C'est lié notamment parce que 75% de la population saoudienne a moins de 35 ans, que le jeu vidéo et l'e-sport, ça touche particulièrement ces populations jeunes, les générations millennials et les générations Z et Alpha. Et donc c'est de cette volonté qu'a été identifié le jeu vidéo et l'e-sport comme un très bon outil finalement pour venir diversifier ses sources de revenus.
3: Donc une stratégie d'influence qui cherche aussi à draguer évidemment la jeunesse saoudienne et puis plus largement dans le monde, essayer de se placer en tant que plaque tournante du jeu vidéo. Pourtant, le royaume saoudien n'est pas connu pour son respect des droits de l'homme. Je rappelle 356 exécutions de peine de mort l'an dernier. C'est ce que déplorait l'ONG Human Rights Watch, à tel point que certains parlent d'e-sport washing. Qu'est-ce que ça veut dire précisément ?
5: Ce qu'on appellerait l'e-sport washing, c'est le fait d'utiliser le jeu vidéo et l'e-sport comme un outil finalement d'influence qui viserait à faire rayonner le pays à travers le monde autour de ses performances autour du jeu vidéo et de l'e-sport, hein, et en faisant oublier le non-respect des droits humains de la part du pays. Et donc là, en l'occurrence de l'Arabie Saoudite, comme vous l'avez rappelé, en 2025, c'était encore 356 exécutions qui ont été menées sur le territoire saoudien, pour la plupart des exécutions de ressortissants étrangers, même de ressortissants qui au moment des faits étaient mineurs, au moment des faits qui leur ont été reprochés. C'est presque une exécution par jour. C'est le deuxième pays avec le plus haut taux d'exécution derrière l'Iran. Et c'est un chiffre qui est en constante évolution et en constante croissance depuis maintenant 4 ans, ce qui montre bien que malgré, on va dire, l'acculturation qu'il pourrait y avoir entre l'Occident et l'Arabie Saoudite, ça n'impacte pas forcément de manière bénéfique le respect des droits humains pour le pays. Donc c'est vraiment une opportunité pour l'Arabie Saoudite d'utiliser l'e-sport comme un outil de soft power.
3: C'est étonnant de pas avoir entendu parler d'appel au boycott.
5: Oui, alors en fait, il y a eu très peu d'appels au boycott. Il y en a eu quelques-uns, notamment les premières années. Là, c'est la troisième édition. La première édition, on a eu quelques clubs professionnels qui ont fait le choix de ne pas participer, quelques joueurs qui se sont exprimés sur le fait qu'ils ne souhaitaient pas prendre part à cet événement. Mais au bout de 3 ans, finalement, le secteur étant tellement dépendant de l'argent saoudien, parce qu'il n'y a pas de modèle économique qui soit finalement soutenable pour le secteur, et donc le secteur étant très fragile, très précaire, a besoin finalement de toutes les sources de financement possibles, et bien aujourd'hui, ça a permis d'éteindre potentiellement les voix qui s'étaient exprimées il y a encore 3 ans.
3: Alors, on sait que la Chine et l'Allemagne avaient demandé à accueillir cet événement. Pourquoi le Royaume saoudien a choisi la France ? Qu'est-ce qui a joué en faveur de Paris ?
5: Eh bien, au plus haut niveau de l'État, dans les conseillers du président Macron, il y a des gens qui aujourd'hui ont identifié le jeu vidéo et l'e-sport comme un formidable outil aussi de soft power pour même la France, à savoir de faire rayonner le gouvernement auprès des nouvelles populations, et donc qui avaient identifié que ça pouvait potentiellement donner une bonne image de marque finalement à la présidence Macron. Donc il y a eu vraiment une volonté de se positionner sur ce sujet-là. Ça fait plusieurs années que la France accueille de grands événements e-sportifs, et puis en termes d'accueil de grands événements sportifs, Paris n'a pas grand-chose à envier aux autres capitales mondiales, notamment suite à l'accueil des Jeux Olympiques et Paralympiques de Paris 2024, ou en termes d'hospitalité, de tourisme, d'accueil de grands événements, en termes d'infrastructures, Paris avait toutes les qualités requises pour pouvoir accueillir cet événement très rapidement.
3: Vous évoquez le tourisme, les infrastructures hôtelières. Quelle retombée économique pour la France ? L'Élysée se félicite et anticipe plus de 600 millions d'euros de retombées directes. C'est une vue de l'esprit, ça vous paraît réaliste ?
5: Ça me paraît hautement improbable, puisque à titre d'exemple, lors de la Coupe du Monde 2023 qui a été accueillie en France, il y avait eu 1,8 milliard d'investissements pour des retombées économiques qui avaient été évaluées après coup à 870 millions. Donc là, pour un investissement de 250 millions des Saoudiens, je vois mal comment est-ce qu'il pourrait y avoir des retombées économiques qui soient de l'ordre de 650 millions, c'est-à-dire que ça aurait été 3 fois plus de retombées économiques que d'investissements. Or, on le voit bien sur des grands événements sportifs qui durent plus plusieurs semaines avec beaucoup de billetterie, eh bien on n'arrive pas du tout à ces chiffres-là. Et là, on est sur un événement qui, finalement, il y aura certainement beaucoup moins de billetterie. Donc, je serais très étonné qu'on puisse atteindre ce montant aussi élevé.
3: Merci, Nicolas Besombe, d'avoir été avec nous pour mieux comprendre l'enjeu de cette Coupe du Monde d'e-sport. Je rappelle que vous êtes chercheur en sociologie du sport à l'Université Paris-Cité. Bonne journée à vous.
5: Merci beaucoup.
3: Il est vert, amer, populaire et très photogénique sur les réseaux sociaux. Le matcha, plus que jamais à la mode, en partie car il est très bon pour la santé, riche en antioxydants. Au Japon, on parle même de matcha bombe pour évoquer l'explosion de la demande de ce thé dans le monde. Bruno Duval, les agriculteurs japonais ont beaucoup de mal à suivre la cadence.
0: Hanako, 24 ans, vient de faire une heure de queue pour bénéficier d'une dégustation gratuite de thé matcha.
6: Le matcha latte, il n'y a rien de mieux. L'amertume du matcha qui se marie à la douceur du lait, c'est le bonheur. Je suis complètement accro.
0: Cette exploitante d'une maison de thé constate chaque jour l'incroyable popularité du matcha.
7: On n'avait jamais vu cela. Des touristes du monde entier se pressent ici tous les jours. On a des clients américains, français, allemands, singapouriens, coréens ou taïwanais. Cela me fait plaisir qu'ils apprécient autant notre thé.
0: L'an dernier, le Japon a exporté près de 13 000 tonnes de thé vert, soit trois fois plus qu'il y a 5 ans. Mais la demande mondiale est telle que les producteurs peinent à faire face, car dans l'archipel, l'agriculture est en crise. Elle n'emploie plus qu'un million de personnes contre 2 millions il y a 25 ans, et ses professionnels vieillissent. Leur moyenne d'âge est désormais de 69 ans. C'est pareil pour la théiculture. Il y a 15 ans, le pays comptait 46 000 plantations de thé, mais on n'en dénombre plus que 20 000 aujourd'hui. L'an dernier, le Japon n'a donc récolté que 74 000 tonnes de feuilles de thé, 10% de moins qu'en 2015. Ce petit producteur envisage l'avenir avec une certaine inquiétude.
8: Ce succès mondial du matcha nous enchante, bien sûr, d'autant qu'il ne semble pas éphémère, mais être une tendance lourde. Après, nos agriculteurs sont si peu nombreux et si âgés que cela devient vraiment compliqué à gérer. Notre profession ne s'en sortira qu'en innovant. Par exemple, il faudrait développer des variétés de thé vert qui peuvent être récoltées sur une plus longue période, ce qui permettrait des rythmes de travail soutenables.
0: Le matcha est issu d'une variété particulière de thé vert, le tencha, qui, en raison de son succès, se vend 6 fois plus cher que les autres types de thé. Dès lors, attirés par la perspective de revenus plus élevés, de nombreux agriculteurs qui avaient toujours cultivé des variétés comme le sencha se sont reconvertis dans le tencha. Et la production de sencha s'est effondrée, ce dont témoignent ces négociants.
9: Les producteurs de sencha ou de variétés qu'on utilise pour les thés vendus en bouteille n'étant plus assez nombreux, ils n'arrivent pas à honorer la demande. Donc ces thés coûtent de plus en plus cher.
0: En effet, depuis l'automne dernier, le prix des thés verts en bouteille a cru de 20%. Ce sont les consommateurs japonais qui font les frais de l'engouement mondial pour le matcha, dénoncent en boucle les réseaux sociaux. Alors qu'un autre effet pervers de cette mode prend de l'ampleur, la contrefaçon. Les producteurs nippons n'arrivant pas à suivre, la Chine en profite. On ne compte plus les matchas chinois, mais qui feignent d'être japonais, en ayant recours, par exemple, à des appellations trompeuses comme Kyoto Style Matcha. Bruno Duval, Tokyo, RFI.
3: Allez, je vous emmène au Festival d'Avignon à présent. C'est le grand événement annuel consacré au théâtre et au spectacle vivant en France. Plus de 1800 spectacles et on a choisi de s'arrêter sur celui de Thomas Fersen. Il est plutôt habitué à chanter sur scène, mais cette fois, il a voulu monter sur les planches. La Scala Provence, c'est le nom de sa pièce. Muriel Malouf l'a vu pour vous, c'est le reportage culture.
10: Je regardais dans sa vitrine un hippocampe à museau court sur un buisson d'algues marines.
11: Thomas Fersen délaisse le format court de la chanson et s'aventure au théâtre dans un récit personnel. À l'âge de 22 ans, son père l'envoie au Mexique, espérant que son bonarien de fils apprendrait la vie. Comme on quitte un imperméable est son deuxième roman publié au Seuil qu'il adapte sur scène.
12: Il va subir des rites de passage qu'il réinvente puisque dans notre culture, les rites sont complètement effacés.
13: Ce voyage est donc un rituel initiatique.
12: C'est un rituel, comme toujours les voyages l'ont été. Et il va vivre les étapes des rites telles qu'on les retrouve dans la plupart des cultures en Océanie, en Afrique par exemple. Confrontation avec la mort, avec la maladie, avec la mystique, avec des rencontres hasardeuses, et puis l'amour aussi, et la séparation. Enfin, donc, il va apprendre un peu la vie.
14: Sur le trottoir parisien.
11: Fersen partage la scène avec trois musiciens, percussion, clavier et violon, accompagnent le récit ponctué de chansons.
12: C'est juste un texte qui a cette forme qu'ont toujours eu mes chansons, bien souvent en octosyllabe, mais très long et sans les structures couplets-refrains, les structures traditionnelles de la chanson des dernières décennies. Bon, là, je suis beaucoup plus libre finalement, parce que je m'émancipe de cette structure assez rigide pour laisser parler mon imagination.
10: Adieu, le gratin de madame. Ce qu'on dit de lui n'est pas faux. La nuit tomba sur la Havane comme une lame d'échafaud.
11: Double aventure pour Thomas Fersen, celle du théâtre et celle du Festival d'Avignon Off, où les pièces s'enchaînent dans les salles.
12: Alors c'est une création que nous avons faite ici dans des conditions évidemment qui sont celles du festival, qui sont ardues et dépourvues de confort, puisque les spectacles s'enchaînent et que nous n'avons pas le temps de répéter ici, de nous mettre en place comme c'est l'usage quand on fait de la chanson. Mais c'est pas grave, on fait appel à nos facultés d'adaptation. Et c'est une dynamique qui me plaît.
11: Une pièce mise en scène par Samuel Achache, loufoque et délurée à la mesure du récit de Thomas Fersen. Muriel Mahlouf, Benoît Gouttorb, Avignon, RFI.

0: vous dire.
1: Le reportage de Muriel Malouf, RFI Midi, c'est terminé pour aujourd'hui. Dans un instant, ce sera Afrique Midi avec Nicolas Brousse aux commandes. Merci à Anaël Lenoé à la réalisation. Merci à Benoît de Solmignac à la réalisation en chef. Restez à l'écoute de la Radio du Monde. 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
1: 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Afrique Midi, c'est avec vous, Nicolas Brousse, bonjour.
5: Bonjour Simon, bonjour tout le monde. Au Nigeria, une quarantaine d'élèves et leurs professeurs retenus par un groupe armé ont été libérés au terme d'une opération militaire dans le sud-ouest du pays, peu habitués à ce type d'enlèvement. La température baisse à Alger et Bamako. L'heure est au dégel des relations entre les deux voisins, preuve en est la réouverture réciproque de leur espace aérien. À suivre également le lancement réussi d'une caravane au Cameroun pour lutter contre les violences faites aux femmes et aux enfants. Et puis un contentieux fiscal équivalent à plusieurs centaines de millions de dollars qui entraîne la mise sous scellé de sociétés minières en RDC. Afrique Midi, le grand journal du continent, bienvenue. On tourne ensemble la première page. Au Nigeria, la présidence annonce donc la libération par les forces de sécurité de 44 élèves et leurs professeurs enlevés dans l'état d'Oyo, dans le sud-ouest du pays, à 300 km seulement de Lagos, une zone jusqu'alors épargnée par les attaques de groupes armés, djihadistes ou bandits comme les désignent les autorités. Harmonie Pondiniaga, vous êtes en direct de Lagos où une vidéo a été partagée par la présidence nigériane.
6: Oui, on y voit une dizaine d'enfants, certains encore dans leurs uniformes d'écoliers, qui se partagent des gâteaux apportés par des soldats qui viennent tout juste de les secourir après 56 jours de captivité dans la forêt du parc national d'Oyo. Dans un communiqué, l'armée affirme que plusieurs agences de sécurité, dont l'armée de l'air et les services de renseignement, ont été mobilisées plus d'un mois pour cette opération. Opération qui aurait aussi permis d'identifier les auteurs de l'enlèvement. Il s'agirait de terroristes affiliés à Boko Haram, selon le gouvernement nigérian. Les forces de sécurité ont ensuite démantelé leur réseau, notamment logistique, avant que de multiples arrestations ne désorganisent complètement le groupe et que sous une pression écrasante, souligne le communiqué, ils ne libèrent inconditionnellement les otages. 8 personnes soupçonnées d'avoir orchestré l'enlèvement ont été arrêtées, d'autres neutralisées selon la présidence. L'armée nigériane a également annoncé avoir subi des pertes humaines au cours de cette opération, sans donner plus de détails. Dans une publication sur les réseaux sociaux vendredi soir, le chef de l'État, Bola Ahmed Tinubu, l'affirme « aucune rançon n'a été versée, aucune concession n'a été faite ». Cette crise sécuritaire avait déclenché une vive émotion parmi la population. C'est la première fois qu'un enlèvement de masse est perpétré à seulement 300 km de Lagos, dans cet état du sud-ouest, jusqu'alors épargné par les attaques de djihadistes et de bandits qui sévissent un peu partout dans le pays.
5: Harmonie Pondiniaga en direct de Lagos, en direct, vous l'avez entendu, avec une liaison parfois un peu faible. Est-ce la fin de la brouille entre les deux voisins que sont le Mali et l'Algérie? Depuis le printemps 2025, les deux pays ne se parlaient quasiment plus. Crise diplomatique alors que les relations se sont détériorées depuis l'arrivée au pouvoir de la junte malienne qui accusait Alger d'ingérence. Alger qui hier a annoncé la réouverture de son espace aérien au trafic malien, et Bamako dans la foulée, communiquer sur la réciprocité. Confirmation avec notre correspondant régional, Serge Daniel.
0: L'Algérie et le Mali ont minutieusement coordonné l'annonce officielle du processus de dégel dans leurs relations. Dans un premier temps, Alger, dans un communiqué, a annoncé la réouverture de son espace au trafic aérien malien à compter de ce vendredi. Dans la foulée, Bamako fait deux annonces, la réouverture de son espace aérien à l'ensemble des aéronefs civils et militaires assurant des vols en provenance ou à destination de l'Algérie. Le Mali a également annoncé le retour de son ambassadeur à Alger. Les relations entre les deux pays se sont dégradées depuis l'arrivée des militaires maliens à la suite de deux coups d'État en 2020 et en 2021. Quatre ans après, la crise s'est aggravée avec la destruction d'un drone malien près de la frontière entre les deux pays. Les Algériens avaient affirmé que l'appareil avait violé son espace aérien. Le Mali, de son côté, affirmait plutôt que le drone se trouvait sur son territoire. Cette amorce de détente intervient au moment où la situation sécuritaire se dégrade dans le nord du Mali, où une coalition de combattants djihadistes et indépendantistes a pris il y a deux mois le contrôle d'une ville du nord, Kidal, dans une région qui est une frontière avec l'Algérie. Serge Daniel, Dakar, RFI.
5: Le président sud-africain Cyril Ramaphosa poursuit sa visite officielle en France. Il rencontre à Paris des représentants des grandes entreprises françaises aujourd'hui et participera demain dimanche à la commémoration de la bataille de la Somme où plus de 3000 soldats sud-africains sont morts pendant la Première Guerre mondiale. Retour au Sénégal sur la révision constitutionnelle avortée. Le Conseil constitutionnel a invalidé jeudi la proposition de loi sur une réforme du texte suprême adoptée la semaine dernière par l'Assemblée nationale. Le texte renforçait les pouvoirs du Parlement et ceux du Premier ministre. Il ne sera donc pas promulgué. Cette décision, acceptée par l'ensemble de la classe politique, met ainsi un point final au bras de fer qui opposait le président et son ancien mentor et Premier ministre, qu'il a limogé et qui a depuis pris la présidence de l'Assemblée nationale. Pour le président de l'ONG Démocratie, Droits humains et Développement, Mundia Ississé, l'une des grandes voix de la société civile sénégalaise, cette décision montre la solidité de la démocratie dans le pays, alors que cette réforme, si elle avait été promulguée, aurait pu changer profondément l'équilibre des pouvoirs au Sénégal.
7: Lorsque les institutions tiennent bon, c'est la République qui gagne. Donc, plus que le triomphe d'un camp, cette décision consacre la victoire des institutions républicaines. Le président de l'Assemblée nationale ne gagne pas parce que sa loi, la révision constitutionnelle, n'est pas passée. Le président de la République ne gagne pas encore totalement parce qu'il a une volonté de faire une révision qui aussi n'est pas encore passée. Donc, le blocage, les rapports de force et les confrontations ne peuvent tenir lieu de méthode de gouvernance. Seul un dialogue institutionnel sincère, respectueux des prérogatives de chacun et guidé par l'intérêt supérieur de la nation permettra d'aboutir à une réforme constitutionnelle légitime, consensuelle et durable. Et franchement, les Sénégalais n'ont pas besoin de cette guerre institutionnelle. Les priorités sont vraiment ailleurs. Il est temps de mettre le focus sur les véritables urgences des Sénégalais. Le pouvoir d'achat, l'emploi, la stabilité sociale et le bon fonctionnement des services publics.
5: Des propos recueillis à Dakar par Léa Lisa Vesterhoff. Et on en reparle aussi dans la seconde partie d'Afrique Midi avec la rédaction de Jeune Afrique qui fait sa une sur cette révision abandonnée. JIA qui met à la une également cette semaine une tribune. Cela fait déjà un an que le journaliste béninois Hugues Komlan Sosoukpé a été arrêté en Côte d'Ivoire malgré son statut de réfugié. Il a été renvoyé vers le Bénin où il se trouve toujours en détention dans l'attente de son procès. Officiellement accusé d'incitation à la rébellion, la haine et la violence, ou encore harcèlement par voie électronique et même apologie du terrorisme. Mais Reporters sans frontières rappelle que le fondateur du média en ligne Olofofo s'est fait connaître pour sa couverture critique des législatives béninoises de 2019. L'organisation parle d'une détention arbitraire avec 50 journalistes ouest-africains. Elle signe donc une tribune, un appel au président béninois Romuald Ouadani à le libérer, ainsi d'ailleurs que son confrère Ali Moumouni. Jeanne Lagarde est responsable plaidoyer Afrique subsaharienne à RSF. Elle a été jointe par Magali Lagrange.
8: Ça fait un an que le journaliste d'investigation Hugues Komlan Sosoukpé a été enlevé à Abidjan en Côte d'Ivoire et il est depuis détenu. Il attend toujours son procès. C'est pour cette raison-là qu'on a voulu mobiliser 50 journalistes ouest-africains pour appeler en tout cas sa libération. RSF parle notamment d'un enlèvement dans le cas de Ukomlan Susupe. Il bénéficiait en fait du statut de réfugié au Togo. Il a été invité par les autorités ivoiriennes elles-mêmes à se rendre à Abidjan et c'est dans ce cadre-là qu'il a été arrêté de concert donc avec les autorités béninoises. Il a donc été transféré par avion privé en fait au Bénin. Et donc, à notre connaissance, il n'y a pas eu de procédure d'extradition régulière qui pouvait lui permettre, en fait, d'exercer ses droits, tout simplement. Donc, ce qu'on dénonce, c'est vraiment un enlèvement pur et simple et une détention complètement arbitraire en dehors de tout cadre légal. Plus tôt dans l'année, RSF a saisi la Cour de justice de la CEDEAO pour que cette juridiction reconnaisse les violations pour qu'on obtienne la libération des deux journalistes, donc Ukomlan Susupe et Ali Moumouni.
5: En Mauritanie, elles, en revanche, ont été graciées en cette fin de semaine par le président Razoni. Deux députés abolitionnistes, Mariem Cherdieng et Gamou Achour Salem, avaient été condamnés en mai dernier à 4 ans de prison et à la privation de leurs droits civiques, notamment pour diffusion de contenus portant atteinte aux symboles nationaux et à la cohésion sociale. Elles avaient accusé le chef de l'État de discrimination raciale envers les Noirs et les descendants d'esclaves, qualifiant le président sur les réseaux sociaux de mentor de l'apartheid en Mauritanie. Pays où l'esclavage est aboli depuis 1981, mais perdure dans les faits. Youssouf Camara, cadre de l'IRA, l'initiative pour la résurgence du mouvement abolitionniste, dont sont membres les deux députés, se réjouit bien sûr de cette grâce présidentielle, mais il n'oublie pas ceux qui restent en prison.
9: Ces deux députés ont été injustement incarcérés, sans pour autant qu'on ait eu à lever leur immunité parlementaire. Et ils ont été retenus en prison dans des conditions inhumaines et dégradantes. La députée Mariam Cherdieng a l'été. Elle a un bébé qui est actuellement 4 ou 5 mois. Pour la députée Gamou Achour Salem, elle a été incarcérée avec les prisonniers de droit commun. Donc, libérer ces gens aujourd'hui, mais les dépouiller de leur mandat de député, ce n'est pas une grâce présidentielle, c'est une farce présidentielle. C'est une énième atteinte à la démocratie ici en Mauritanie. Et ces deux députés ne sont pas les seuls qui étaient incarcérés. Il y a aujourd'hui, au total, 5 personnes du mouvement IRA du moins et 2 autres lanceurs d'alerte qui sont en prison pour avoir dénoncé un cas d'esclavage ou un cas d'exploitation du mineur. Donc, s'il y avait une quelconque largesse, un quelconque apaisement, pourquoi ne pas libérer tout le monde ?
5: 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En RDC, 4 cas d'Ebola signalés à Kisangani. Les porteurs du virus s'étaient rendus en Ituri, épicentre de cette nouvelle épidémie qui risque d'aggraver la situation humanitaire, prévient l'UNICEF, si la riposte monopolise les efforts et freine les autres soins auprès d'une population vulnérable. 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Par ailleurs, les sociétés minières Kamoto Copper Company, KCC et Mutanda Mining, Mumi, deux filiales du géant suisse Glencore, basé à Kolwezi dans le sud-est de la RDC, sont placées sous scellés. Le ministère des Finances les accuse de non-paiement d'un montant équivalent à 6,8 milliards de dollars d'impôts. La direction de la communication de KCC confirme les accusations sans les commenter. Pas plus de commentaires d'ailleurs de la maison mère qui déjà en 2022 avait eu un autre contentieux fiscal avec l'État congolais pour un non-paiement de plus de 700 millions de dollars d'impôts. Les détails avec notre correspondante à Lubumbashi, Denise Maillot.
10: Vendredi, les différents services de la société Kamoto Copper Company KCC et de Mutanda Mining sont restés fermés. Seules les usines de production de cuivre et de cobalt sont opérationnelles, témoigne un travailleur de KCC. La direction des impôts a placé les deux sociétés sous scellé pour exiger le paiement des arriérés. Pour sa part, la Ligue congolaise contre la corruption salue cette décision. Ernest Mpararo, son secrétaire général, accuse Glencore d'insolvabilité et de pratiques de corruption.
11: En 2022, les filiales des groupes Glencore, KCC, Mutanda et Mumi, ils avaient des contentieux avec toutes les régies financières. Ils devraient payer plus d'un milliard de dollars. Ils ont contesté. Le président a mis en place une commission qui a travaillé dans l'opacité, a forcé les régies à dégrever plus de 700 millions de dollars. Ils ont payé entre 200 millions et 250 millions seulement. Aujourd'hui, ils reviennent dans ces mêmes faits. C'est vraiment malheureux.
10: Contactée, Marie-Chantal Kaninda, présidente de Glencore RDC, n'a pas réagi. Le groupe suisse est le deuxième producteur du cuivre et du cobalt en RDC. En 2025, il a produit 240 800 tonnes de cuivre et 33 500 tonnes de cobalt, selon le ministère des Mines. Denise Maillot, Lubumbashi, RFI.
5: Voilà, les montants sont énormes à la mesure de l'importance de l'industrie minière en RDC. Plusieurs milliers de personnes ont défilé dans les rues de Port-Louis, la capitale de l'île Maurice, ce matin, pour protester contre une réforme des pensions engagée par le gouvernement. Les centrales syndicales sont contre les changements prévus, notamment concernant les montants qui seront versés aux retraités. Manifestation dans le calme, les organisateurs parlent d'un franc succès avec une participation qui constitue un signal fort adressé au gouvernement. Des organisateurs qui réaffirment leur détermination à poursuivre la mobilisation. Plus d'une centaine de personnes ont participé hier matin à Yaoundé au lancement d'une campagne de lutte contre les violences basées sur le genre, campagne qui sert également de moyen de dénonciation des violences sur les mineurs, mais aussi viols et autres féminicides. Des parlementaires, des universitaires, la société civile, les autorités administratives, beaucoup de monde présent hier pour le coup d'envoi de cette campagne. Reportage à Yaoundé d'Emmanuel Juntap.
12: Au rythme de la fanfare, un groupe de femmes parade contre les violences basées sur le genre dans le quartier Odia à Yaoundé. Certaines brandissent des bouquets de fleurs communément appelées fleurs de la paix. Yvette Mbezoua-Mendjongo, conseillère municipale, demande des sanctions plus fortes.
13: En voyage quelque part, vous suivez qui a eu. Si ce n'est un cas de violence, c'est un cas de bastonnade, est-ce que ça s'arrête? L'État, il doit frapper fort.
12: Plusieurs manifestantes racontent les violences subies, parfois de la part de membres de leur famille. Au terminus de la marche, une présence discrète et silencieuse, celle de la maman de la petite Joyce, âgée de 3 ans, au cœur d'une affaire de viol présumée en mai dernier. Une affaire encore non élucidée et suivie de près par la sénatrice Françoise Pouillet, initiatrice de la campagne contre les violences basée sur le genre.
14: Au jour d'aujourd'hui, même la confrontation n'a pas encore eu lieu dans le cas de la petite Joyce. Cela prouve à suffisance, si c'était encore nécessaire, les lenteurs en ce qui concerne ces matières. Et c'est pour cela que nous voulons dire stop. Et moi, en tant que sénateur de la République, je ne saurais me taire.
12: La campagne va s'étendre dans les 10 régions du pays. Elle bénéficie du soutien de plusieurs personnalités publiques, parmi lesquelles Samuel Eto'o, le président de l'Afrikafoot, Emmanuel Juntap, Yaoundé, RFI.
5: À Yaoundé, il est 13h45.
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5: 14h45 ici à Paris, samedi 11 juillet. Merci de rester avec nous pour la partie magazine. Nous rejoignent la rédaction de Jeune Afrique qui titre sur le projet de révision constitutionnelle au Sénégal. Newton Ahmed Barry, dont le regard se pose sur la RDC avec Félix Tshisekedi et la malédiction africaine du troisième mandat. Et puis Florence Maurice pour la deuxième saison des Refrains pour l'Histoire, notre série estivale. Aujourd'hui pour ce retour, Yaraya, une chanson devenue l'un des grands hymnes de l'exil algérien. Et à la une de Jeune Afrique, donc, le projet de révision constitutionnelle qui a fait des vagues. Nous en avons parlé dans le journal. Sophie Pouzrat, vous en parlez-vous avec Mediba?
15: Mehdi, le Conseil constitutionnel a tranché et a censuré la loi de révision de la Constitution qui avait été adoptée très largement par les députés du groupe PASTEF dans un article publié le 30 juin dernier, au lendemain du débat parlementaire. Eh bien, vous décryptiez comment cette initiative avait fini par tourner au bras de fer entre Ousmane Sonko, chef du Parlement, et le président Bassirou Diomaye Faye, deux anciens alliés.
16: Oui, car depuis le limogeage d'Ousmane Sonko de son poste de Premier ministre le 22 mai, puis sa réintégration à l'Assemblée nationale et dans la foulée son élection à la présidence de celle-ci, l'antagonisme entre les deux hommes, qui était jusque-là un peu en demi-teinte, s'est subitement exposé au grand jour. Et cette crise fratricide au sein de PASTEF, qui est le parti au pouvoir depuis 2024, s'est cristallisée sur une révision de la Constitution qui aurait pu être consensuelle, mais qui a tourné au bras de fer. Alors, d'un côté, il y avait un avant-projet de loi qui avait été rendu public à la fin du mois d'avril par le président Bassirou Diomaye Faye, mais au lendemain du limogeage d'Ousmane Sonko, les députés PASTEF ont tenté un passage en force et ils ont inscrit à l'ordre du jour de l'Assemblée nationale leur propre texte de révision qu'ils entendaient imposer au forceps en refusant tous les amendements proposés par le gouvernement et en faisant aussi figurer dans ce texte des dispositions qui étaient de nature à braquer l'exécutif. Alors, en particulier, la réforme aurait dénaturé l'équilibre des pouvoirs en consolidant la capacité des députés à censurer le gouvernement, tout en limitant à une seule fois par mandat le droit de dissolution de l'Assemblée par le chef de l'État.
15: Alors, dans un nouvel article qui restitue cette fois la teneur de cette décision, vous évoquez un désaveu cinglant pour Ousmane Sonko. Alors pourquoi Ousmane Sonko est-il, selon vous, le grand perdant de ce duel?
16: Mais en fait, parce que Ousmane Sonko a voulu croire que l'Assemblée nationale ou son parti, PASTEF, il en est le président, donc pourrait imposer au chef de l'État une révision de la Constitution dont Bassirou Diomaye-Faye ne voudrait pas. Il a donc considéré que l'adoption de ce texte porté par les députés PASTEF, dès lors qu'il serait adopté à la majorité qualifiée des 3/5 de l'Assemblée, suffirait à contraindre Bassirou Diomaye-Faye à le promulguer dans la foulée sans même avoir son mot à dire. Mais Bassirou Diomaye-Faye a sollicité l'arbitrage des 7 sages, c'est-à-dire du Conseil constitutionnel, avec le succès que l'on sait, puisque la décision lui est largement favorable.
15: Alors après ce nouvel épisode du conflit qui oppose désormais frontalement Ousmane Sonko à son ancien alter ego, que vous qualifiez de fratricide, à quel scénario peut-on s'attendre ?
16: Alors les scénarios maintenant, ils sont difficiles à prévoir, mais on peut schématiquement résumer certaines hypothèses qui se présentent. Au-delà de ce texte, qui est le révélateur d'une crise plus profonde au sein de la mouvance présidentielle, reste à savoir quelle leçon Ousmane Sonko tira de cet épisode. Alors, est-ce que ça l'incitera à opter pour une, je le cite, « cohabitation douce » que lui-même avait anticipée depuis plusieurs mois, et ça le conduirait à privilégier la voie du consensus entre la majorité parlementaire PASTEF et le chef de l'État et son gouvernement, ou bien est-ce qu'à l'inverse, Ousmane Sonko cherchera à accentuer la pression sur Bassirou Diomaye-Faye au risque d'aggraver la crise institutionnelle que cette affaire est venue révéler? Une seule chose est sûre à ce stade, c'est que les deux hommes entendent être candidats à la présidentielle de 2029 et que dans ce contexte, un apaisement de leurs relations s'annonce pour l'instant improbable.
5: Médiba de Jeune Afrique avec Sophie Pouzrat. À pile 12h50 en temps universel, c'est l'heure de retrouver notre éditorialiste Newton Ahmed Barry pour parler de l'attrait du troisième mandat auquel peu semble résister en Afrique Félix Tshisekedi. À la troisième année de son deuxième et normalement dernier mandat, y pense lui aussi. Que la constitution de 2006 l'interdise, eh bien, lui importe peu visiblement, Newton Ahmed. La loi n'arrête pas l'homme politique africain.
17: C'est l'Afrique des paradoxes. L'interdit en politique appelle systématiquement la transgression. À l'opposé, le totem ou le tabou, personne n'y touche. Au village, par exemple, l'arbre sacré, on n'y touche pas. Au palais présidentiel, par contre, le tabou attire. N'y touchez pas est une incitation à y toucher. Pourquoi ? Peut-être parce qu'en Afrique, l'interdit a une valeur rituelle, pas juridique. Le tabou protège, l'interdit politique, lui, est un défi. La transgression politique n'est pas un acte gratuit. Elle rapporte à celui qui l'ose. S'il réussit, c'est le Graal total pour lui, pour les siens, pour toute la horde des partisans. À l'opposé, transgresser le totem, c'est la mort. Personne ne s'y risque. Pour le contraindre à tenir parole, l'homme politique africain devrait peut-être prêter serment sur les totems et donc subsidiairement sur la Constitution.
5: Et en RDC, malgré donc le verrou constitutionnel, on reparle encore d'un troisième mandat.
17: Il y a les actes et il y a la parole. En RDC, la parole s'appelle l'article 220. Un mandat présidentiel de 5 ans, renouvelable une seule fois. Une disposition insusceptible de modification. Elle est verrouillée. L'article 220 avait été pensé pour être donc cadenassé, ou en tout cas cadenasser la volonté des Congolais, pour couper court, pour éviter le débat. Les actes date, c'est l'actuelle posture de Félix de Tshisekedi. En 2019, il avait été élu sur cette promesse. 7 ans plus tard, la malédiction des troisième mandat l'a rattrapé. C'est lui qui réintroduit le débat alors qu'il avait été tranché en 2006.
18: Donc, si je vous suis, Newton Ahmed, même maladie, même symptôme.
17: Cette malheureuse malédiction se justifie partout pareillement. On en appelle d'abord au peuple. Tshisekedi, en l'occurrence, ne sollicite rien. Comme Tartuffe, il mange son piment dans la bouche des Congolais, pour parler comme les Ivoiriens. Il feint d'ignorer que les Congolais ont tranché. Ensuite, il y a la Libye. Au Congo, c'est la guerre dans l'Est. En 2018 et en 2023, les présidentielles ont eu lieu malgré la guerre à l'Est. Qu'est-ce qui a changé? Rien ou si. On pourrait prêter au président Tshisekedi de faire ce qu'on proscrit aux étudiants en droit. Nul ne peut se prévaloir de sa propre turpitude. Si la guerre s'aggrave après ses 10 ans au pouvoir, à qui la faute? Il faut bien qu'il prenne sa part. En général, on ne demande pas un bonus quand on n'a pas de succès.
18: Mais alors, dernière question, pourquoi rouvrir ce débat maintenant?
17: Dans le guide à l'usage des candidats au troisième mandat, le timing idéal, c'est le début du deuxième mandat. Tshisekedi entame la troisième année de son deuxième et dernier mandat. C'est donc le bon moment pour ouvrir ce débat, qui n'est pas nouveau à la vérité. Sous Joseph Kabila, les termes qui sont repris aujourd'hui, mandat supplémentaire ou glissement, avait fleuri sans que le verrou de 220 ne saute. Invoquer la guerre à l'Est donnera-t-il plus de chance à Tshisekedi? Le risque, comme prévient la conférence épiscopale du Congo, la CENCO, c'est qu'au conflit à l'Est s'ajoute la guerre civile et la partition du Congo. Plutôt que le glissement, Félix Tshisekedi aurait gagné à contribuer à institutionnaliser les alternances politiques qui ont l'avantage de renouveler les espérances. Partout où il y a de l'espoir, le meilleur devient possible.
18: Le regard de Newton Ahmed Barry à retrouver quand vous le voulez sur RFI.fr. 12h55 TU, c'est l'été, des refrains pour l'histoire revient pour une deuxième saison. Si vous l'avez oublié, je vous le rafraîchis la mémoire. Le principe est simple, raconter la grande histoire à travers des chansons populaires devenues des repères collectifs. Derrière chaque morceau se cache un événement, une époque, un fait de société ou un pan de mémoire que ces chansons ont contribué à transmettre. Premier épisode, première démonstration aujourd'hui avec Yara de Darman El Arachi, une chanson devenue l'un des grands hymnes de l'exil algérien. Chronique signée Florence Maurice. Chronique que nous allons essayer de retrouver puisque...
19: Allez. Nous sommes à Paris au début des années 1970, dans un de ces cafés du quartier Barbès où les ouvriers algériens aiment venir pour se retrouver. On y joue aux cartes, au loto, on y échange des nouvelles du pays. Et certains jours, on y croise un musicien, Darman El Arachi. C'est un maître du chabi, cette chanson populaire algérienne. Il a pris l'habitude de venir ici, sa mandole à la main, pour écrire des chansons sur le quotidien de ses travailleurs immigrés. Sa plus célèbre, c'est celle-ci, Yaraya. Vous la connaissez sans doute grâce à Rachid Taha, qui l'a popularisée bien plus tard. Mais ici, c'est la version de 1973, l'original.

0: toi qui pars, où vas-tu ? Combien ont regretté d'être partis, chante Darman El Arachi. Et avec ces mots, il s'adresse à toute une génération d'immigrés, celles que la France avait encouragées à venir, à traverser la Méditerranée pour reconstruire le pays d'après-guerre et faire tourner ses usines pendant les Trente Glorieuses. D'ailleurs, Darman El Arachi, lui aussi, a cru à cette promesse lorsqu'il a débarqué à Paris en 1949. Mais au début des années 70, le vent a tourné et c'est la désillusion de l'exil que raconte la chanson. C'est le premier choc pétrolier, la France entre en récession, les usines licencient et ceux que l'on avait appelés à la rescousse deviennent soudain indésirables. Écoutez plutôt les mots du maire de Marseille, Gaston Defferre, à l'été 1973.
1: Pour nous, la clairvoyance de poser le problème et de faire des choix qui nous permettront d'éviter le conflit racial qui nous menace.
0: Conflit racial, voilà qui donne le ton. Car Marseille, cet été-là, est le théâtre d'une vague de violences racistes qui fait des dizaines de morts parmi les immigrés. L'ambiance est si lourde qu'à la rentrée 1974, la France suspend l'immigration de travail.
2: Une nouvelle politique de l'immigration a été en effet définie hier au Conseil des ministres.
0: André Postel-Vinet, secrétaire d'État à l'immigration du gouvernement de Jacques Chirac.
3: Nous sommes bien obligés de limiter ces entrées en fonction de nos possibilités d'emploi.
0: La mesure est annoncée comme temporaire, mais elle dure. Et c'est un tournant. Le discours sur l'immigration se durcit en France. Les espoirs d'intégration de plusieurs générations s'effritent. Ce n'est que 20 ans plus tard que Yaraya connaît une seconde vie. En 1993, Rachida la reprend sur son deuxième album. Le succès n'est pas immédiat. La France sort de la guerre du Golfe et le regard porté sur l'immigration maghrébine reste marqué par la défiance. Puis vient 1998, la victoire des Bleus à la Coupe du Monde. La figure de Zinedine Zidane, de Paris à Marseille, on se met à célébrer la France Black Bomber qui gagne. Dans ce contexte, la version de Rachida devient un immense succès populaire. Un succès qui culmine dans ce live de 1, 2, 3 Soleil à Bercy, sur scène, Fodel, Khaled et Rachida. Et voilà. Entre-temps, les paroles de Yaraya n'ont pas changé. Mais cette chanson, à l'origine sur les rêves brisés de l'immigration, devient l'hymne d'un vivre ensemble joyeux. Comme si, des cafés de Barbès à la Seine de Bercy, Yaraya racontait finalement les contradictions du regard que la France porte sur son histoire et son immigration.
4: Des refrains pour l'histoire avec Florence Maurice. C'est la fin de cette édition d'Afrique Midi, mise en onde par Mickaël Goncalves, rédaction en chef Karine Franck, avec Cécile Périllard. Merci à vous.
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5: C'est parti pour RFI Midi. On fait le tour de l'actualité du globe pendant les 30 prochaines minutes. Tout ce que vous devez retenir avec votre journal. D'abord, nous serons en direct au plus près du terrible incendie qui a fait 12 morts dans le sud de l'Espagne. La vengeance doit s'accomplir. L'avertissement du guide suprême iranien. Les prochaines heures sont cruciales pour Téhéran qui doit répondre à un nouvel ultimatum américain. On vous explique tout. Enfin, dans quelques minutes, vous saurez pourquoi l'administration Trump s'attaque à une loi historique de protection de la nature.
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5: Après le journal, vos rendez-vous habituels, une page sport avec Christophe Diremzian. Toutes les dernières infos autour de la Coupe du Monde de football, du Tour de France et du tournoi de tennis de Wimbledon. Notre invité nous dira pourquoi l'Arabie Saoudite investit massivement dans le jeu vidéo alors que la Coupe du Monde d'e-sport cette fois se tient en ce moment à Paris. Sommes-nous tous devenus accros au matcha? La demande mondiale de ce thé vert explose. Reportage international au Japon. Et puis votre reportage culture, lui, nous emmène sur les planches du Festival d'Avignon. Vous avez le programme, soyez les bienvenus. « 12 morts donc dans le sud de l'Espagne. C'est le dernier bilan du violent feu de forêt qui a dévoré 6600 hectares de végétation. Imaginez, c'est l'équivalent de 9000 terrains de football. Les secouristes indiquent ces dernières heures que l'incendie connaît, je cite, une évolution favorable grâce à la météo. Élise Gajanzel, vous êtes en direct de Los Gallardos en Andalousie pour RFI. Vous avez pu échanger avec des habitants, on imagine, leur détresse.
7: Oui, alors ici à Los Gallardos, depuis ce matin, nous croisons beaucoup d'habitants qui ont été évacués. Ils sont 1400 au total et tous se rapprochent d'un même rond-point, le dernier du village, avant d'accéder à Bédar, la ville la plus touchée, où ont été retrouvés les 12 corps des victimes hier. C'est un accès qui est toujours coupé par la Guardia Civile. Il faut dire que l'incendie n'est toujours pas maîtrisé, mais il serait sur le point d'ouvrir pour ses habitants. Nous avons parlé notamment à un homme qui a été délogé et qui dort chez son ami ici depuis deux jours, ou encore avec un autre qui a pu accéder à la zone déjà ce matin, accompagné par la police locale pour uniquement récupérer des médicaments de sa mère malade. Tous évoquent ici surtout leur stupeur et leur tristesse d'avoir perdu des voisins, parfois des amis qui essayaient de fuir les flammes jeudi. Ils attendent aussi que cette route soit de nouveau ouverte pour découvrir l'étendue des dégâts, peut-être récupérer quelques affaires et même parfois leurs animaux. Et en attendant ici, seuls les camions des pompiers passent, survolés par de nombreux hélicoptères et des canadaires.
5: Élise Gajanzel en direct de l'Andalousie pour RFI. Des incendies favorisés par des températures extrêmes de l'autre côté de la frontière. La France suffoque, troisième canicule en moins de deux mois. 24 départements dont la région parisienne sont en vigilance rouge ce samedi. La Tour Eiffel fermera d'ailleurs ses portes à partir de 16h, heure française, car travailler dans ces conditions peut être très risqué, comme pour les salariés de la chaîne de prêt-à-porter Uniqlo, où les salariés se mettent en grève. Un quart des magasins sont fermés. La chaleur, c'est la goutte d'eau qui s'ajoute au manque d'effectifs. Écoutez Sabrina Barèche, la représentante du syndicat CFDT.
8: Dans des zones comme les cabines d'essayage, sur la surface de vente, en entrée de magasin, il fait beaucoup trop chaud, les conditions sont trop importantes. Même les clients ont du mal à supporter cette chaleur. Alors imaginez-vous, nous, en travaillant dans ces conditions, avec un rythme effréné, nous avons eu plusieurs remontées, comme quoi il y a des personnes malheureusement qui ont des malaises, malheureusement, et nous n'avons pas de projet ni de solution fixe pour tout le monde qui a été apporté. On ne sait pas de quoi est fait demain. On nous estime des températures qui vont exceller peut-être les 50 degrés. Si déjà en magasin, on a plus de 30 degrés, voire 35, voire 38 pour certaines boutiques, qu'est-ce que ce sera dans ces années à venir? On a besoin de solutions concrètes sur du long terme et qui s'appliquent à tous nos magasins.
5: Propos recueillis par Oriane Gendreau. En Ukraine, deux personnes sont mortes dans la ville d'Odessa suite à une frappe de missile russe, annonce des autorités militaires régionales à 500 km de là. Kiev, la capitale, a également été visée au petit matin ce samedi. Bilan 11 blessés selon le président Volodymyr Zelensky. Une attaque qui intervient au lendemain de frappes de drones ukrainiens sur des infrastructures pétrolières en Russie. Kylian Mbappé face à Lamine Yamal. France-Espagne, c'est la première affiche des demi-finales de la Coupe du Monde de football. La Roja s'est qualifiée hier en battant timidement la Belgique 2-1. Les Espagnols n'ont pas vraiment brillé alors qu'ils étaient favoris et les supporters le reconnaissent. Écoutez.
9: Je crois que l'Espagne pêche toujours par sa nervosité à l'occasion de ce genre de match. Elle n'aborde pas bien les rencontres. Mais l'entraîneur a fait les bons changements.